0: dans 5, 4, 3, 2, 1.
1: Bonsoir à tous, fidèles au rendez-vous. C'est un plaisir de vous retrouver tous les jours. Et comme tous ceux d'avant, nous avons...

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0: travail de prévention que vous faites est très utile. Mais vous n'êtes pas des travailleurs sociaux. Organiser un match de rugby pour les jeunes du quartier, c'est bien. C'est pas la mission première de la police. La mission première de la police, l'investigation, l'interpellation, la lutte contre la délinquance.
1: Bonne chance, mon papa.

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J'aurai beaucoup trop chaud. 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Je n'ouvrirai pas la fenêtre. 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

visage avec mon t-shirt. Puisque j'étais menotté la seconde qui a suivi, je n'ai pas réussi à empêcher les larmes brûlantes de couler sur mon visage, puisque la seconde d'après, j'étais fauché par l'arrière, tombant de tout mon poids sur le dos. Je n'ai pas réussi à savoir si j'avais été projeté au sol avant le passage des menottes ou après. J'avoue qu'à ce moment-là, tout était confus et flou. Je n'ai pas réussi à déterminer lequel des deux ingrédients, le gaz lacrymogène ou la colère, brûle le plus le visage. Je suis sorti après 7 heures de garde à vue. Si j'ai pris le temps de vous écrire, c'est parce que ce soir, je ne réussis pas à me dire que j'ai mal agi et que les policiers étaient dans leur bon droit. Je ne réussis pas à me dire que demain, je reprendrai le métro et que si je vois une scène similaire, je passerai mon chemin et détournerai le regard. Je ne réussirai pas. J'ai été rappelé à l'ordre. J'ai été mis en garde à vue. Je vous écris pour vous dire que je suis vivant et que ce n'est pas de mon sort que je me préoccupe aujourd'hui. Je vous écris parce que j'aimerais savoir qui va se charger de rappeler à l'ordre ces policiers qui considèrent les citoyens de ce pays comme des moins que rien, comme des gens qui peuvent être molestés et humiliés.

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0: Un cœur de Robinson, poèmes enchantés, pour les petits et les grands aussi. Le nez en l'air et sans souci au cœur. Ces découvertes, ces étonnements d'enfant, qui a faim de tout quand il n'a pas faim. Les mots qui viennent à sa bouche, à les prononcer, les regrets plus savoureux, à fleur de sourire, qui appellent la liberté de tout dire, où tout sens est sans dessus-dessous, des mots d'enfants qui font la lumière, qui font de plaisir, comme ça pour essayer, les mots qui semblent voler, s'en aller, revenir, petit oiseau sur la branche posée, avec son chant léger, petit enfant qui a faim de tout quand il n'a pas faim.
1: Du manteau gris tombent des étoiles, cheval de décembre de neige vêtu, crinière de fin brouillard, dans son galop, souffle, siffle, dans le silence, on entend étouffer ses sabots sur l'épaisse mousse blanche. Plus loin, les arbres pailletés de givre, mordus par les dents de l'air, attendent. Cheval de décembre dessine le vent, il secoue sa crinière, reprend son galop dans un tourbillon, et voit là-bas poindre une fleur rose de lumière, juste une étincelle. Puis cheval de décembre enjambe le paysage, va rejoindre la clarté et se fondre dans janvier, sous ce vent de glace qui balaye ses étoiles de plumes. Maintenant que cheval de décembre a disparu, derrière lui il fait couler les rivières, pousser les prairies, toutes les verdures, les fleurs, les fruits. Pas encore, mais bientôt, cheval de décembre reviendra dans sa robe de glace, avec sa crinière devant, légère plume blanche d'étoiles filantes.
2: Il a une tête de lune, une tête en l'air. On le dit souvent, une tête légère et pourtant si lourde à porter, malgré tout. Il pense à des choses comme le vent, la lumière, la neige, des choses qui lui passent dans la tête en courant d'air, ce qui ne devrait pas trop peser sur sa pensée. Avec une tête si lourde à porter, une tête de lune rigolote à regarder, une drôle de tête qui ne se porte pas bien, avec une tête penchée et un sourire en coin. Une pauvre tête de lune qu'on a mise au carré. On comprend pourquoi elle a le sourire en coin. On dit au carré parce qu'elle a reçu des coups. Une tête de lune pleine de bosses et de bleus, à qui on n'a pas fait de quartier. Une tête de lune toute nue qui se met à briller, toute nue car depuis des temps et des temps, elle n'a plus ces sortes de cheveux, ces mousses, ces verdures. Aujourd'hui, cette tête de lune est parfois inquiétante. Pourtant, elle a l'air aussi douce que brillante. Un jour, peut-être, vous la rencontrerez parce que vous regarderez à vos pieds et parce qu'elle aura le nez en l'air. Et tu auras la chance de voir, après ce choc orbital, quelques dizaines d'étoiles.
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3: On l'appelle cocotte, cocotte minute. Elle est toujours sur le feu, a toujours quelque chose à faire, de précis, de précieux, à chercher dans la terre. On l'appelle cocotte, cocotte minute. Elle est toujours à toute vapeur, un rien la fait bouillir, à se chauffer, à courir dans tous les sens, quelque chose l'inquiète. On n'a pas sorti les canifs, mais les couteaux. Tous ces préparatifs semblent indiquer qu'il va y avoir ce dimanche de la poule au pot. Cocotte Minute n'a plus une seconde. À être cuite, autant l'être tout de suite. Ne préfère-t-elle pas courir dans les herbes à toute vapeur et continuer à picoter vermine, vers en terre, plutôt que d'être accommodée, déplumée, nue, avec des herbes aromatisées, dans une cocotte. Minute.
1: Une petite fille disait à un petit garçon, « Tu crois que ça existe, des animaux en neige ?» Et j'ai entendu maman dire, d'un tout petit, qu'il était à fondre. J'ai entendu dire aussi qu'elle montait des œufs en neige, et même que pour les faire monter, il faut les battre. Tu crois qu'on fait pareil pour les animaux qui sont en neige? Il faut les battre? Le petit garçon répond, c'est que sur des animaux en neige, si on les bat, ça se voit, ça doit laisser des traces. Et puis, tu sais, dit la petite fille, il n'y a pas que les animaux. De ma fenêtre, j'ai vu un bonhomme de neige qui me regardait. Il restait là sans bouger. Peut-être qu'il avait trop froid, qu'il était paralysé par le froid, dit le petit garçon. Oh oui, il avait une écharpe et des gants de toutes les couleurs, et en même temps je le trouvais très drôle, avec son nez en carotte. Il tenait à la main un balai. Oh ben, ça devait être un bonhomme de neige balayeur, de neige. Il en avait partout sur lui, et comme la neige continuait toujours à tomber, il grossissait, grossissait. On aurait dit qu'il était nourri par elle. Après, il a dû attraper la maladie du chaud, car le pauvre, il maigrissait, maigrissait. Et puis il a disparu. Je crois qu'il a beaucoup pleuré, car là où il était, il est resté une flaque d'eau.
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0: C'était un cœur de Robinson. À bientôt pour de nouvelles îles et un voyage enchanté.
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1: Sur Radio Albigès, un poème enchanté, suivi d'un dicton avec le prénom du jour. Quand la valeur de la pierre fait des murs de misère, quand la terre mange ceux qui ne peuvent s'en nourrir, sauf à posséder sur cette rondeur de quoi cultiver, n'importe quel homme peut-il vivre sous le ciel à portée de regard? Comme peut le vivre n'importe quel être vivant qui vole, court, marche, rampe. Le rêve seul porte ces images vivantes que l'on ne pourra jamais enlever. Cette invisible vision à la conscience qui concentre aussi les cauchemars que vivent dans le repos des corps douloureux. La voix portée à travers le temps et l'espace se multiplie en écho à beaucoup d'hommes. Peut-elle avoir la récurrence d'une mise au pas, d'une mise à pied du cerveau ou de celle du champ qui délivre.
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Dernier dimanche de l'année. Deux enfants courent sur les berges d'un lac. Ils ont ouvert leur anorak. Midi fond, les promeneurs s'en vont flâner. Plus haut, un couple de motards termine ses sandwichs sur un banc en granit. La femme offre à la petite un quignon de pain à jeter au canard. Frères et sœurs, pieds dans la boue, les frites vers une meute de col vert amérissant dans un ciel d'hiver pour se chamailler le moindre petit bout. Dans ce coin d'instant, dansent à la surface du miroir qui faceille, de tendres miettes de soleil qui palpitent sous les cris de l'innocence. Féerie incroyable pour le pauvre cœur à l'écart que je suis. La grâce ici ne semble qu'un fruit qui pousse en geste oublié dans le sable.

0: Tiens, il pleut. Ah non, il neige. Mais que vois-je? Une tempête de sable, à moins que ce ne soit une pluie d'insectes. 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Que c'est pas la météo, banane. 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
2: Et cette semaine, nous retournons explorer les histoires de ce vaste pays, ce presque continent qu'est l'Inde. Deux contes pour cela, et tout d'abord le récit de la naissance de Garuda, un personnage célèbre aussi en est de la tradition hindouiste puisqu'il est le véhicule de Vishnu, le dieu de la conservation, dieu de la vie qui dure. Et puis, en deuxième lieu, à moitié conte, à moitié histoire vraie, il est fort difficile de démêler l'un de l'autre. Nous écouterons le récit de la vie d'une femme bien étrange qu'on appelait Karnimata, c'est-à-dire celle qui fera des miracles.

On raconte qu'il y avait autrefois un homme sage du nom de Cassiapa qui avait deux très belles femmes, Kadrou et Swabna. Un jour, les deux femmes voulurent savoir quelle était celle que leur mari trouvait la plus belle et elles décidèrent tout simplement de lui poser la question. Mais avant cela, elles se mirent d'accord pour dire que celle qui serait choisie aurait le droit de demander n'importe quoi à la perdante. En entendant la question, le mari, Cassiapa, se dit que Kadrou est la plus jalouse des deux et qu'il aurait donc moins de problèmes en la choisissant. Ainsi fut fait, et dès qu'elles furent de nouveau seules, Kadrou ordonna à Swabna d'aller vivre en haut d'une montagne, sans révéler à leur mari pour quelle raison elle devait partir. Swabna pleura longuement et implora Kadrou de retirer son ordre, mais la gagnante demeura inflexible. Swabna se mit en chemin en implorant les dieux. Elle acceptait son sort si la décision de Cassiapa était sincère. Sinon, elle désirait que les enfants de sa rivale soient dévorés par son fils à elle. Un petit moment après, Cassiapa apprit ce qui s'était réellement produit et ordonna à Kadrou d'annuler le souhait qu'elle avait formulé. Swabna revint donc chez elle, mais elle n'était du coup pas du tout délivrée de la promesse qui la liait à Kadrou. Celle-ci, pour se débarrasser à nouveau de son ennemi, de sa rivale, exigea que Swabna trouve la fameuse Armta, l'eau d'immortalité, et lui en rapporte une bouteille. Et la femme se lança en quête. Durant cette quête, elle fit de nombreuses offrandes au dieu Shiva, qui en fut flatté, et la récompensa en lui donnant un fils hors du commun, Garuda, mi-homme, mi-oiseau, qui était doté d'une force extraordinaire et qui brillait comme le soleil. Sur ordre de sa mère, Garuda vola jusqu'au palais céleste et déroba une bouteille d'eau d'immortalité. Sur le chemin du retour, il fut surpris par le dieu Vishnu et une terrifiante bataille s'ensuivit qui dura pas moins de 21 jours. Impressionné par la force de cet être étrange mi-homme mi-oiseau, le dieu Vishnu choisit d'interrompre la lutte. Il décida que son adversaire si méritant serait désormais le roi des oiseaux et qu'il serait désormais son véhicule à lui Vishnu, vivant avec les dieux là-haut dans le palais céleste. Garuda accepta, à condition que sa mère Swabna puisse recevoir un peu d'eau d'immortalité, afin de tenir sa promesse. L'exilée revint donc une nouvelle fois chez elle. Entre-temps, Kadrou avait donné naissance à des enfants, en forme de serpents. Garuda descendit du ciel et les dévora tous d'un coup, prouvant ainsi à sa mère que la réponse de Cassiapa n'avait pas été sincère. Ayant rendu justice à sa mère, Garuda retourna au palais céleste et devint ce qu'il est encore à présent, et jusqu'à ce que les temps finissent, le véhicule du dieu Vishnu.

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1: Il est dit qu'à la fin du XIVe siècle, dans le village de Souap, qui se trouve aujourd'hui près de l'actuel Jodhpur, vivait un couple heureux, Mehaji et Devalbhai. Mehaji, le mari, était un fidèle dévot de la déesse Durga qui symbolise la puissance et la victoire dans l'éternel combat du bien et du mal. Leurs enfants étaient déjà au nombre de 5, rien que des filles, lorsque Devalbhai tomba une nouvelle fois enceinte. La nuit précédant l'accouchement, la mère rêva d'une divinité descendant sur elle pour lui apprendre qu'elle donnait naissance à une réincarnation de la déesse Durga. Et le lendemain, elle donna naissance à une 6e fille qui fut appelée Ridubai. La tante de l'enfant, la sœur de Mehaji, entra dans une grande colère quand elle découvrit que son frère n'avait toujours pas un seul fils. Dans sa rage, elle leva la main, leva le poing pour frapper le bébé, mais ses doigts restèrent mystérieusement soudés ensemble, déformant sa main sans que personne puisse jamais y remédier. Quelques années plus tard, alors que la situation financière de la famille s'était beaucoup améliorée, la tante vint leur rendre visite. Elle commença à coiffer la petite Ridubai qui se demanda pourquoi elle n'utilisait qu'une seule main. La vieille femme lui expliqua alors. Elle lui avoua ce qui était produit le jour de sa naissance. La fillette prit la main de sa tante dans la sienne et lui dit qu'elle ne voyait rien de particulier. Et effectivement, la main avait soudain retrouvé son aspect normal. Secouée par ce miracle et se souvenant du rêve prophétique de Devalbhai qu'elle n'avait pas voulu croire à l'époque, la tante commença à appeler sa nièce Karnimata, celle qui fera des miracles. On dit par exemple que Karnimata sauva la vie de son père alors qu'elle n'avait que 6 ans, juste en posant ses mains sur le bras qui venait d'être mordu par un serpent. C'est à partir de ce moment-là que la réputation de Karnimata commença à se répandre bien plus loin que son petit village. Le seigneur Rao Seka, par exemple, en entendit parler, et vint la voir avec toute son armée pour demander sa bénédiction avant une grande bataille. Et Karnimata voulut inviter tout le monde, tous les soldats dans la maison de ses parents. Le seigneur Rao Seka, voyant qu'il n'y avait guère de nourriture à disposition, somma tous ses hommes de ne surtout pas prendre les rations de la jeune fille, de ne surtout pas s'en plaindre en tout cas. Et comme ça, tout irait bien. Mais Karnimata, elle servit du pain et de la sauce à satiété, les sortant des pots qui ne semblaient ne jamais se finir, toujours être pleins. Et après ça, Rao Seka partit à la guerre et remporta la victoire qu'il avait désirée, en ne perdant qu'un seul et unique soldat, celui qui jusqu'au bout avait refusé le pain et la sauce de Karnimata. Les années passant, les parents de Karnimata voulurent quand même lui trouver un mari. L'adolescente suggéra elle-même le nom de son futur mari, Depaji, le fils d'un célèbre philosophe habitant le village de Satika. Le mariage se déroula très vite et très simplement. Tandis que la procession revenait de Satika vers Souap, une grande soif s'empara de tous les invités. Karnimata indiqua une dune de sable derrière laquelle on découvrit un réservoir rempli d'eau. Après avoir abreuvé sa soif, le mari, Depaji donc, retourna vers le palanquin qui transportait sa jeune épousée. Lorsqu'il souleva le rideau, il eut l'impression, durant quelques secondes, de voir une déesse assise à côté d'un lion. Mais la vision s'évanouit. On dit aussi que près de là, au village de Kaluja, Karnimata conseilla un jour aux habitants de s'abstenir de couper les arbres près de leur puits. À partir de cet instant, le dit puits ne manqua jamais d'eau, et il existe encore aujourd'hui sous le nom de Karnisagar. Karnimata, elle, ne vécut que 2 ans à Satika. Lassée de la suspicion des habitants, elle quitta un jour le village avec toute sa famille et décida qu'elle s'arrêterait là où le coucher de soleil la trouverait. En chemin, elle passa par le village de Djanglu. Raukana, le seigneur du lieu, lui refusa l'accès au puits car elle était bien trop bas, bien trop, presque vide pour abreuver des étrangers. Mais passant outre, Karnimata demanda à toute sa suite de se servir. Et à la surprise générale, le puits donna autant d'eau qu'il en fallait. Au coucher de soleil, il arriva à la jungle de Defnok. Mais là encore, le seigneur Raokan n'en fut pas satisfait et envoya 2 de ses officiers pour faire évacuer les lieux. Devant le refus de Karnimata, les 2 hommes prononcèrent des paroles insultantes, ce qui leur valut de réapparaître devant leur maître avec des becs de corbeau en lieu et place de leur bouche. Cette fois-ci, le seigneur Raokana se rendit sur les lieux avec toute son armée. Cette fois-ci, Karnimata accepta de partir, à condition que l'on l'aide à mettre sur son chariot une toute petite boîte en bois qui contenait l'idole de la déesse Awadmata. Mais aucun homme, aucun animal ne put faire bouger l'objet du moindre centimètre. Après cela, Karnimata fit la remarque que tout ceci était hors de propos puisque Raokana était de toute façon arrivé à la fin de ses jours. Blessé par de tels propos, le seigneur demanda de prédire ce qui allait lui arriver. Karnimata traça alors une ligne sur le sol, juste devant ses pieds, et lui déclara qu'il mourrait dès qu'il l'aurait franchi. Relevant le défi, Raokana fit un pas en avant, franchit la ligne et s'écroula raide mort. Karnimata installa donc sa résidence dans la jungle, près du village de Deshnok, un endroit connu aujourd'hui sous le nom de Nedjiri. Aujourd'hui encore, on voit dans le temple cette petite boîte de bois, la fameuse contenant l'idole de Awadmata. Et les années passèrent, nombreuses. Et lorsque Karnimata eut presque 80 ans, son mari décéda. Elle s'installa alors au village même, à Deshnok, où elle construisit pierre par pierre, sans aucun lien d'aucune sorte, une espèce de grotte dans laquelle elle passait le plus clair de son temps à méditer. Un jour, on lui amena le corps de Laxmanraj, un conteur qui était aussi songeant et qui venait de se noyer dans un lac voisin. Karnimata s'enferma avec le corps pendant 3 jours, au cours desquels elle affronta Yamraj, l'esprit de la mort. Et lorsque la porte de la grotte se rouvrit, Laxmanraj en sortit vivant, de même que plusieurs rats, des animaux dont le nombre augmenta de jour en jour. En effet, lors de sa lutte, Karnimata avait obtenu de Yamraj le droit de s'occuper des âmes des conteurs, et ceux-ci, au lieu de disparaître comme tout le monde dans le royaume des ombres, revenaient sous la forme de Kaba, des rats, qui eux-mêmes ensuite renaissaient comme conteurs. La fin de la vie de Karnimata fut encore pleine de miracles, je pourrais vous en raconter des tonnes et des tonnes pendant des heures. Elle disparut à l'âge de 151 ans. Et que quand je dis disparu, c'est au sens propre du terme, puisqu'on raconte que son corps se désintégra en un flot de lumière divine, le jour où elle le décida. Aujourd'hui encore, à Deshnok, le temple de Karnimata est la résidence de ces fameux Kaba, ces rats qui n'en sont pas. Comment expliquer en effet que les animaux ne quittent pas le temple dont les portes sont grandes ouvertes? Comment expliquer que ces animaux d'ordinaire, peureux, ne soient jamais dérangés par la présence d'innombrables pèlerins? Comment expliquer que l'on ne voit jamais de bébés rats et que la population n'augmente pas, comme s'il n'y avait aucune reproduction, comme si les nouveaux individus surgissaient de nulle part? Alors, allez-y. Allez-y là-bas en Inde à Deshnok, au temple de Karnimata, et voyez par vous-même. Et n'oubliez pas que si un Kaba vous marche sur les pieds, c'est signe de bonne fortune.
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L'homme n'a pu être poursuivi. La seconde cartouche fut pour lui.

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1: Tarn Cœur d'Occitanie, l'émission au cœur de l'Occitan avec le conseil départemental du Tarn sur Air d'Otan. Samedi 25 et dimanche 26 octobre 2025, les ruelles de Villefranche de Rouergue en Aveyron ont été le théâtre d'un événement occitan dénommé Carrières Occitanos. Deux jours d'événements et de manifestations pour faire entendre la voix de celles et ceux qui portent et vivent la langue et la culture occitane aujourd'hui. Radio Air d'Otan a promené son micro au cœur du cortège composé d'un bon millier de personnes et vous a fait entendre ses collectes sonores et témoignages dans l'émission Baki l'Actu qui est, soit dit en passant, toujours disponible sur notre site internet. Mais en plus de cela, nous nous sommes associés à Radio Languedoc et à Radio Albicès pour y enregistrer une émission spéciale au cours de laquelle nous avons ouvert le micro à une farandole d'invités. Isaac et Rosa, des Catalans, membres de l'association Luz Castellers des Toulouse, l'Aveyronais Jean-Luc Lafont de l'Institut Occitan d'Aveyron, le Gascon David Gros-Claude, le super héroleté Éric Astier et Nadia, membre du collectif organisateur des Carrières Occitanos. Et aujourd'hui, pour l'émission Tarn Cœur d'Occitanie, deuxième extrait de ce plateau radio, cette fois-ci en compagnie du journaliste et homme politique engagé pour l'Occitan, David Gros-Claude. Bonne écoute. Alors, continuons à quel plateau, à Radio Languedoc, Radio Occitanie, Radio Air d'Otan et Radio Albitse, Sam David Gros-Claude, qui est ici.
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3: Et 2015.
2: Et 2016 à Montpellier.
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2: 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Il y a moments historiques. Hein? Et le moment qui est un moment de prise de conscience d'une génération qui avait entre 30 et 40 ans et qui commençait à se poser la question sur la façon de mettre l'action en faveur de la langue. Et qui pensait qu'il y a une nouvelle génération qui espérait Per mo, io sui pas estonate, de bede che tornen prene las causas. 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
2: 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qui est profondément politique. » Qu'eri en 2017 à Barcelona, à la place Saint-Jaume, jamais il n'avait rien tenu de monde à dire que la question catalane n'était pas une question politique et linguistique, la question basque tampoco, et partout dans le monde qu'il y a tao. Un sentiment qui devait récupérer, que devait être politique. Après, ce qui est politique, on voulait dans quel parti que sia. 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
3: Mais fa une réflexion justement par rapport à une conférence qu'a Oziguer et de Philippe Martel, justement à propos de Max Rouquette, mm-hmm. qui disait que Max Rouquette s'engageait un peu quand même dans le mouvement des revendications fort au niveau occitan, mm-hmm. mais en même temps qu'à niveau occitan, la ménade de la Bateste fuguait mai que mai culturelle et jamais verdadèrement politique. C'est-à-dire qu'il n'avait pas à Gut la possibilité d'avoir des mondes politiques qui prenguessent en revendication la langue.
2: Écoute,
3: tu le fasses, effectivement. Mais à niveau des partis qui marchent en France, à quoi existent, ils passent.
2: Et non, mais c'est le problème.
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3: et d'autres
2: causes, et qui avait une action politique concrète, évidemment, dans d'autres domaines, il savait. Et que pensi que l'occitanisme que deu avait une action politique d'une forme ou d'une autre. Mais ce qui est vrai, que la force de l'Occitan, que la langue, la culture, que les mille ans de littérature, que les mille ans de langues qui s'est développée, que y a un cas spécial dans le monde de las langues dites minoritaires ou minorisées, etc.
3: Non hégémoniques.
2: L'homme est si souvent quand rencontre les catalans, qu'on se dit je ne parle pas catalan, parle un catalan d'avant la bataille de Moret. et qu'on se dit de m'excuser se mescle catalan et occitan. Donc, pas de parler catalan, occitan, à ce qui parie. Mais, qu'il y a un carré d'important d'expliquer qu'effectivement, qu'avons d'aller à la revendication de nos droits, le droit que c'est dans les conseils municipaux, régionaux, départementaux, au Parlement à Paris, Paul Molac, qui est un travail extraordinaire, à l'Europe, qu'avons d'être présents en aquests llocs. Deja la pression nécessaire pour que les nostres élégites deixent de dire « Ah, la pauvre langue, oui, il faut l'aider. »
3: Oui, ou ma grand-mère la parlava, je ne gausi pas de la parler, pour la passe
2: escarronia. Oui, je suis pour, mais mes petits-enfants, il faut qu'ils apprennent le chinois parce que c'est plus utile. Je n'ai jamais entendu de choses aussi bêtes et qui n'ont rien tenu de causes.
3: Et justement, c'est qui le formatage qu'avait subi ici, dans ta domaine en France.
2: Et le nostre ONU qui est sorti du formatage et l'ONU de cette génération qui est savé sorti, que j'espère que l'avons aidé, a sorti ou a commencé à désenclaver le cap. Pour moi, quand on parle d'enclavement, vous savez, les élégistes qui disent tous, oh, quel pays qui est enclavat, qui manque d'autoroutes, non, qui manque d'imagination. Si l'Occitanie est un pays enclavat, qui me demande quoi est le pays ouvert. Pour moi, c'est qu'il y a, qui disent souvent, la communication aussi, qui a commencé à un moment de la glaciation pour la migration des mammouths. 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Mais la République n'a pas respectat l'Occità. Qu'il y a ça, tabé une réalité de la politique du monde occitaniste, qui eran, se puis dire, qui trantaillaban entre les seules idées républicaines et puis la langue. Un type comme Barrère et Grégoire, les deux rapporteurs de la Convention, qui disent qu'il faut tuer tous les patois, savez ce qu'ils disent? Ils disent, ah oui, on va sans problème éliminer le basque, le corse, le breton. Vous me direz que l'occitan, quand même, la langue d'oc, les gens accepteront-ils de l'abandonner? Alors que c'est une grande langue littéraire, etc. Et Barère, ou Grégoire, c'est Pasqua ou Douzdus, et dit oui, mais parce que si on leur demande pour des raisons républicaines, ils le feront. Que pense que l'ensemble du mouvement occitan, et occitaniste, et le monde qui parle la langue, qui a patit toute aquelle difficulté, a dit oh, qu'un français, yo que suis ciutada française, qu'a dit républicain. Mais n'accepte pas que la République et m'oblige à me couper le bras pour moi que je suis bilingue ou à même pas de parler la meilleure langue. Donc, j'aime respecter les nostres droits.
3: David Gros-Claude, justement, à quel discuter de faire évoluer une société, on voit dans le rebat de le sondage qui, que la population majoritaire de France qui adhère à l'idée d'une langue différente, d'une langue régionale, d'une langue autre que le français, mais beléo que la difficulté est acquise à niveau politique. On avait nous qui mestre Joaquin la vie de, politique.
2: À nous de prendre la place.
3: Exactement.
2: Que vous prenez la place.
3: Et à qui les scoubes, et à qui les
2: gens. Mais que vous prenez la place. Bon, premier, l'élection, qui est la base de la démocratie, le monde qui y va.
3: Et comment ça, par les municipales.
2: Les municipales, ils puissent per tout. Ouais. Quand nous avons l'expérience, comme experts en patrimoine immatériel, la langue qui est le patrimoine immatériel. Comme experts. Dans toutes les assemblées, il y a tous les types qui se disent experts en agriculture, en ACO. Mais ce n'est pas meilleur expert en ACO que nous autres en patrimoine culturel. Et en meilleur ACO, au dire de way, le patrimoine culturel immatériel, la langue, la diversité, qui est la seule façon de sauver la planète. Ah, que quand on réintroduit l'ours, mais là, d'accord, je que suis pour la réintroduction de l'Occitan. 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
3: Est-ce qu'à cette bateste, qui est une bateste politique, est-ce que c'est intéressant, est-ce que les jeunes qui mènent une bateste à niveau des carrières occitanes le posent comme une revendication politique et donc à qui il y a d'une politique qui ne sont pas des revendications culturelles, mais d'un jeu politique, de prendre place dans la situation, dans la vie politique de la nation.
2: Que m'a semblé comprendre qu'il y avait eu un changement de vision. Et que nous sommes d'accord qu'ils sont bien gûtes, hein? Et que permet d'accord que le Parti d'Occitan a décidé de soutenir cette manifestation, permet quand même sentir qu'au carré comme une dédiabolisation de l'idée de la politique. 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Quand ben dit que le président de la République explique que nous n'avons pas le droit de vivre, quand ben dit que Mélenchon, que d'autres, des droits ou des schéras, qui ne se refusent le droit d'exister, que dis-y, oh, la langue qui est politique, la prova, et ce qu'attaquent, donc défendons-nous.
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2: 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Nous avons ce que c'est, monde qui dit un compromis, compromis, et c'est ce qu'on en passe. Et que parlons de l'absence de l'État, il n'y a pas de gouvernement, tout le monde qui pleure, il n'y a pas de gouvernement, qu'est ce qui va m'a.
3: Il n'y a pas plus papa et maman pour s'occuper de nous autres. Et je dis justement ce que nous allons faire, c'est une émancipation comme une jouve qui prend acquis liberté par rapport à ses parents. Mais, et nous

0: Et mai, et à ça qui est insupportable.
1: Donc, qui, quand on apprend de droit à la parole, s'émancipe finalement que et, et devenir, comme le disait
0: Claude Sicle. Et bien, c'est ce slogan, « As droit à la parole », ben, oh, « As droit à la parole », qui est le slogan de l'occitanisme de la zanade, d'où on n'est pas encore abadut, ou quasi pas, mais, oh, « As droit à la parole ». Et si nous n'avons pas conscience qu'il y a un droit à la parole, et bien, que deixons parler aux autres, qui souvent, actuellement, il y a force monde qui desparlent, comme disent à nous.
1: Et je me fais penser à ce que disait à l'époque Claude Sicle, Cadun est capitale, capitale, centre du monde. Et justement, notre, à niveau occitan, c'est centre du monde.
0: La ville, oui.
1: La ville.
0: Centre...
1: Et oui,
0: le
1: planète de Franck de Rouergue.
0: Le planète qui est redonné, le centre du monde qui est partout. Ce qui est une réalité géométrique.
1: Va qui donc un peu l'enjoc d'aquelle journée de manifestation à Villefranche de Rouergue, une manifestation au récampement, du chemin, pour dire sans force, tout simplement.
0: Eh bien, si, si, quand causé à quelle forme, je que suis respectueuse, d'accord, à d'autres moments qu'avec causé d'autres formes, que suis content de voir quand l'objectif, l'idée de continuer, et pas de festejar et de faire une taulejada.
1: Et en même temps, de cambiar, parce qu'il y avait le mouvement Anengok, qui est roi qui con, elles veulent tourner en bas, garder le biais, mais en même temps, de nommer la cause pour dire non, il y a qui con de nous.
0: Mais en cercant la symbolique dans le stade de Joan Petit, plat.
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0: français que avaient que sont d'origine enfin parti de la même famille d'origine francophone la mère grand-mère de Touraine elle parlait en français comme ça et mon arrière-grand-mère aussi. 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
1: Oui, mais alors, regarde, le monde parle du micro, dans Gamba.
0: Eh, mais oh, mais il n'y avait pas des micros à l'époque. Et oh, justement.
1: Et le téléphone est à moi qui était donné
0: à parler
1: tout à coup.
0: Le linguiste Claude Dunoton, qui explique à Sopla en disant que finalement l'ambiance dans lequel nous trouvons qui a changé la sonorité de la langue. 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

0: les terres agricoles disparaissent en France au rythme d'un département tous les 6 ans.
1: 200 fermes disparaissent chaque semaine en France. Il y en avait 2 millions dans les années 50 après la guerre. Aujourd'hui, elles ne sont plus que 500 000 environ.
0: En 50 ans, les terres agricoles ont perdu 4,6 millions d'hectares qui sont allés pour 2,6 millions d'hectares à l'artificialisation, donc les constructions, les routes, mais également pour partie aux forêts.
1: Depuis 15 ans, Terre de Liens milite pour préserver ces terres agricoles de la spéculation foncière et aide de jeunes, de nouveaux agriculteurs à s'installer, à condition bien sûr de pratiquer une agriculture biologique. Eh oui, c'est là le truc.
0: On peut tout à fait concevoir que toute nouvelle construction se fasse par reconversion de l'existant plutôt que par grignotage des terres agricoles.
2: J'ai prêté de l'argent à Terre de Liens sans intérêt. En effet, il est important que les terres soient considérées comme un bien commun, ne pas une propriété privée, et que puissent y accéder des gens qui, un peu désargentés, qui ne pourraient pas autrement.
0: Terre de Liens a mis au point un outil de réflexion qui s'appelle Parcelle et qui vise à mesurer l'impact de l'alimentation sur les surfaces agricoles et également sur les impacts environnementaux qui y sont associés.
3: Le mouvement citoyen Terre de Liens est né pour accompagner à l'installation les porteurs de projets agricoles dans leur reconversion et à la recherche de terres, tout en aidant les propriétaires de fonciers dans leur transmission. Robert Tarnet est bénévole à Terre de Liens Midi-Pyrénées.
4: Je m'appelle Robert Coufignal, je suis bénévole à Terre de Liens depuis 5-6 ans sur le département du Tarn et je participe aussi au comité d'engagement régional Midi-Pyrénées et au conseil d'administration Midi-Pyrénées. Terre de Liens en chiffres au niveau national, c'est 450 fermes et 13 000 hectares qui ont été achetés pour être cultivés en bio et en agriculture paysanne. En Occitanie, c'est 70 fermes, 150 paysannes et paysans sur 3500 hectares. C'est 165 bénévoles, 12 salariés et 4000 citoyens qui soutiennent l'action de l'association. En Midi-Pyrénées, c'est 41 fermes, c'est 83 paysannes et paysans sur 2000 hectares et c'est 11 millions d'euros qui ont été récoltés en dons ou en épargne citoyenne pour acheter ces fermes. Et si on va vers le Tarn, dans le Tarn, ce sont 11 fermes, 23 paysannes et paysans sur 370 hectares avec 2,5 millions d'euros qui ont été récoltés pour acheter ces fermes.

0: Je m'appelle Damien et je suis animateur à l'association Terre de Liens Bretagne depuis fin 2019.
1: Damien, c'est journée.
0: Mon poste a été créé pour travailler plus particulièrement sur la partie mobilisation citoyenne et travailler avec les bénévoles, les aider à se structurer sur les territoires et créer des groupes locaux.
1: Animateur à Terre de Liens Bretagne.
0: Pour pouvoir agir sur le foncier agricole et permettre des transmissions et des installations paysannes et bio. L'objet de Terre de Liens, c'est de préserver le foncier agricole.
1: 2020.
0: Le sortir du marché pour éviter la spéculation et considérer la terre comme un bien commun. L'association Terre de Liens Bretagne, c'est la première association territoriale du mouvement Terre de Liens à avoir été créé en 2006. C'est-à-dire qu'on a une association nationale du mouvement Terre de Liens qui s'est créée en 2003. Et à la suite de cette création du mouvement, il y a plusieurs associations territoriales, et aujourd'hui on en a 19 partout, qui se sont créées.

0: Terre de Liens, il y a trois piliers. Une fondation qui peut recueillir des dons. Il y a une foncière qui recueille des fonds en épargne citoyenne. Et il y a les associations territoriales qui gèrent les fermes sur le territoire. La fondation accepte des dons, que ce soit des dons de terre, mais ça peut aussi être des dons autres qui peuvent être transformés en numéraire pour acheter des terres. Ensuite, l'épargne citoyenne, qui est l'essentiel des moyens financiers que Terre de Liens met en œuvre pour acheter des terres, c'est une épargne défiscalisée. Donc ça permet à chacune et à chacun de placer son épargne sans être dans un système qui va développer l'exploitation pétrolière ou l'achat de matériel militaire. Il y a des fermes sur lesquelles une partie de la ferme est donnée et une partie de la ferme est vendue. Donc on fait intervenir les deux structures dans ce cadre-là. C'est une épargne qui est défiscalisée, donc il n'y a pas de rapport financier direct à l'épargne. Le seul rapport financier, c'est la défiscalisation. Si on laisse l'argent pendant 8 ans placé en épargne citoyenne, ça rapporte comme livret A.
1: Le processus pour sauver des terres agricoles ou pour racheter des terres agricoles pour Terre de Liens, comment ça se passe ?
0: Pour Terre de Liens, on est dans une démarche collective à la fois de la part des bénévoles, de la part des gens qui soutiennent l'association, mais aussi de la part des gens qui souhaitent céder leurs terres à Terre de Liens et de la part des gens qui souhaitent s'installer en agriculture paysanne, en agriculture biologique sur ces terres-là. Donc ça veut dire que Terre de Liens n'est pas à la recherche de toutes les terres qui sont à la vente. Ce sont des gens qui viennent vers Terre de Liens en disant on souhaite transmettre notre ferme à Terre de Liens parce qu'on rentre dans la démarche de Terre de Liens qui est de préserver ces terres de la spéculation et de les garder en agriculture biologique ou les convertir. C'est possible

0: Dans les fermes accompagnées pour les installations, ce soit des installations de néo-paysans, ça peut être aussi des reprises, ça peut être aider des gens à reprendre des fermes déjà en place dans le sillon familial. C'est quoi le profil type pour l'instant des installés en Occitanie ?
1: Alors, c'est beaucoup de néo-installations, de gens qui soit démarrent un projet. Souvent, ces gens ont travaillé, se sont formés en agriculture. Soit il y en a qui ont des BPREA, il y en a qui sont ingénieurs agronomes, qui ont déjà un parcours de travail en tant qu'ouvriers agricoles, qui ont déjà des pratiques. Donc l'essentiel, ce sont des gens qui s'installent et qui effectivement n'avaient pas les moyens d'acheter, puisque dans une ferme il faut à la fois acheter la terre, les bâtiments, le matériel. Donc déjà, si pour la terre elle n'est pas achetée, mais il suffit d'avoir un bail, ça libère quand même des possibilités de financement pour des gens qui n'ont pas un héritage, que ce soit des terres ou autre. On peut aussi intervenir sur des passations dans une famille, parce que quand il y a un des frères et sœurs qui reprend l'exploitation, il n'a pas obligatoirement ou elle n'a pas obligatoirement les moyens de payer aux frères et sœurs leur part. Donc ça peut être une façon de transmettre dans une famille et de garder la totalité de l'exploitation sans se surendetter.

0: toi, Robert, tu rentrais dans Terre de Liens par quelle aventure? Je crois que ça s'est passé par une autre aventure auparavant.
1: Alors, c'est passé par une autre aventure qui se passait à Rivière, à côté de Gaillac. À Rivière, il y avait un agriculteur, un paysan qui arrêtait son activité. Et donc, la ferme était mise en vente. Il y avait une partie qui était avec des arbres en bio, donc qui a été vendue à quelqu'un qui reprenait ce type de culture. Et ensuite, il y avait 3 hectares qui étaient en bio, mais qui n'y avait pas d'arbres dessus. Donc, c'était pour des cultures, ce que souhaitait l'agriculteur. Et à ce moment-là, la SAFER, qui intervient dans toutes les ventes de terres agricoles, donc met en publicité les ventes. Et donc, les agriculteurs locaux peuvent se positionner sur ces ventes. Et donc, un agriculteur s'est positionné sur ces 3 hectares, c'était un maïsiculteur, donc ces terres qui étaient en bio ne seraient plus en bio, et donc il y a un collectif de citoyens à ce moment-là qui a pensé qu'il fallait préserver ces terres en bio, et trouver un moyen de les racheter et de les louer. Alors il y avait 3 hectares, donc le projet ne pouvait être que du maraîchage, de les louer, d'installer des maraîchers sur ces terres-là. Donc à ce moment-là, contact a été pris à Terre de Liens, mais qui en était encore qu'à sa création. Donc il a fallu rebondir, on a créé une association Terre de Rivière qui, par des dons défiscalisés, a acheté ces 3 hectares, les a remis en état, c'est-à-dire qu'on a planté des haies, qu'on a amené l'eau de l'Aza pour irriguer ces terres-là. C'est une bataille qui s'est menée de façon citoyenne avec des citoyens, mais aussi avec la mairie de Rivière, mais aussi avec la communauté de communes. Et c'est tout un projet citoyen au sens large qui a été mené pour installer des maraîchers en bio sur ce terrain, et ensuite pour pérenniser ces terres et qu'elles ne soient jamais revendues et qu'elles restent en bio en permanence. L'association Terre de Rivière, qui avait été créée à l'époque, a donné ces terres à Terre de Liens.

0: quand une terre est, une fois qu'elle est achetée par Terre de Liens, d'abord elle n'est achetée que si en face on a un porteur de projet à installer de suite, parce que se retrouver avec des terres sans personne, c'est pas la peine. Donc il y a un bail rural environnemental qui est signé avec le porteur de projet, et dans ce bail rural on est en agriculture paysanne, en agriculture biologique, donc il y a une obligation pour le paysan ou la paysanne de travailler en agriculture biologique. De la part de Terre de Liens, ces terres ne seront jamais revendues. Ça, c'est l'objectif, pour qu'elles ne repartent pas à la spéculation foncière. L'engagement des paysans, c'est agriculture bio. On est sur des, on n'est pas sur des grosses fermes, d'abord parce que il y a pas les grosses fermes, elles sont déjà occupées et elles font de l'agrandissement permanent, ce qui nous met parfois en concurrence dans des achats de fermes avec des grosses fermes qui ont que 600 hectares, il leur en manque 10 et qui arrivent à les obtenir. Voilà. Mais donc nous, on est plutôt sur des petites structures qui sont alors entre quelques hectares si c'est du maraîchage et quelques dizaines d'hectares si c'est pour d'autres productions. Les installations, soit c'est des paysans, un paysan ou un paysan, une paysanne qui s'installe sur un schéma familial, où on a aussi un schéma collectif avec donc des collectifs qui s'installent sur des fermes, et avec donc une nouvelle expérience pour nous, puisque dans le temps, on commence, l'association commence à avoir quelques années de vie, et donc on commence à arriver au moment où les premiers paysans installés arrêtent leur ferme, soit parce qu'ils décident de faire autre chose, soit parce qu'ils atteignent l'âge de la retraite. Et donc, on rentre dans une autre démarche qui est celle de trouver des gens pour reprendre les fermes. Et le constat qu'on fait, c'est que quand il y a des collectifs, et quand il y en a un qui sort du collectif, c'est quand même plus facile de faire rentrer quelqu'un d'autre, parce qu'il rentre dans la dynamique du collectif et il n'arrive pas sur un truc qui est vide et où il doit tout mettre en place. La transmission, je crois qu'il faut vraiment la travailler à l'avance, et ça veut dire que pour les paysannes qui vont prendre leur retraite, il faut commencer à y réfléchir 4-5 ans avant pour arriver à quelque chose au moment où on part à la retraite. On est dans un moment où effectivement entre un tiers et la moitié des paysannes d'ici 10-15 ans vont arriver en fin d'activité. Et donc les choix qui se posent, c'est soit d'un côté l'agrandissement et la mise en place de méga fermes avec derrière des fonds d'investissement, avec de l'agriculture industrielle, soit et avec peu de gens qui travaillent sur ces fermes,
1: des robots,
0: soit de l'agriculture paysanne avec des gens qui sont sur des structures plus petites, qui sont dans des schémas de cours, qui sont en transformation de leurs produits et qui sont en relation citoyenne avec les gens de l'endroit où ils habitent et où ils travaillent. Et donc c'est là-dessus qu'on essaie de travailler avec eux, et les gens qui, les porteurs de projets qui viennent à Terre de Liens. Alors il y a Objectif Terre qui est sur le site de Terre de Liens, qui est quelque chose d'ouvert, qui permet à chacun, chacune qui a soit envie de s'installer, soit qui a des terres à proposer, que ce soit à la vente, en don, à Terre de Liens ou pas. C'est un lieu d'échange et qui doit permettre et qui permet de faciliter la transmission. Voilà, c'est un lieu ouvert à tous. Les gens qui font des offres ou des demandes là-dessus, ils ne sont pas obligés de finir avec Terre de Liens, ils ne sont ni obligés de vendre à Terre de Liens, ni obligés de...

0: programmes qui sont d'accompagnement, qui sont pour un petit peu favoriser certaines pratiques justement sur les fermes. On a parlé d'agriculture biologique, ça c'est l'obligation. Un cahier des charges aussi d'agriculture paysanne. Il y a aussi tout un volet sur la biodiversité, notamment sur les haies. Il y a des partenariats qui ont été faits, et notamment dans le Tarn, je crois qu'il y a eu des chantiers de plantation récemment. On peut en parler ?
1: Alors, Terre de Liens a travaillé avec l'Europe sur le programme LIFE. C'est un programme de financement européen pour augmenter la biodiversité sur les terres agricoles. Dans ce schéma-là, il y avait pour les fermes, et la moitié des fermes de Terre de Liens de Midi-Pyrénées sont rentrées dans ce programme. C'était à la fois avec le Conservatoire des espaces naturels de faire un bilan sur les fermes, sur la biodiversité, et de là aller vers des propositions pour augmenter la biodiversité. Donc un premier bilan avec des personnels qui sont très compétents et donc capables d'analyser et de faire la liste de toute la biodiversité qu'il y avait sur la ferme. Et ensuite des chantiers qui sont mis en place avec des bénévoles qui se rendent sur les fermes pour soit planter des arbres en agroforesterie dans les champs, soit planter des haies en bord de champs, ou quand il y a des champs qui sont trop grands aussi, replanter des haies en milieu de champ pour faire des parcelles un peu plus petites et augmenter la biodiversité sur cet espace. Ce sont des bénévoles, pas que de Terre de Liens, c'est aussi un endroit, ces chantiers-là, où on se rencontre avec des bénévoles d'autres associations qui travaillent aussi sur la biodiversité, sur les plantations d'arbres, sur voilà. Donc c'est un endroit où à la fois on travaille et on se rencontre.

0: Dans les différentes constituantes donc, de Terre de Liens, salariés, citoyens qui contribuent financièrement ou bénévolement sur des chantiers, etc., ou même pour accompagner des fermes, il y a des collectivités aussi, et on l'a dit, les collectivités, elles peuvent aider d'une façon ou d'une autre, et à Sévérac-le-Château, je crois que c'est ça, ça s'est passé d'une façon assez spéciale.
1: Alors, à Sévérac-le-Château, il y avait une volonté des élus d'installer maraîchers, maraîchères, sur une terre achetée par la mairie pour éviter effectivement que un emprunt pour acheter du foncier empêche quelqu'un de s'installer. Donc la mairie a réalisé un achat de terre, mais après ça leur paraissait compliqué de trouver un porteur de projet, de gérer le bail et de gérer à la fois l'installation et le suivi sur cette ferme. Donc la mairie a fait appel à Terre de Liens, qui a les capacités, l'habitude de gérer ce type de dossier. Et donc c'est Terre de Liens qui fait la recherche de porteurs de projet, l'installation et qui gère le suivi de l'exploitation, la mairie ayant fait un bail amphithéotique à Terre de Liens.
0: Donc là, l'appel est lancé. S'il y a des communes qui veulent, qui ont des terres agricoles, parce que dans les villages, ça arrive que soit les mairies soient propriétaires, soit elles héritent de terres d'anciens agriculteurs, elles peuvent donc faire appel à Terre de Liens pour de l'accompagnement, ou au moins se guider un petit peu dans tout ça.
1: Oui, mais aujourd'hui où il y a un objectif, par exemple pour les cantines scolaires, d'avoir une nourriture d'origine bio, ça peut être un outil s'il y a une volonté de la commune ou de la communauté de communes d'acheter des terres pour installer des maraîchers pour les cantines de façon large. Il y a les écoles, mais il y a les collèges, il y a les lycées, il y a les hôpitaux, on peut avoir quelque chose qui se met en place sur un territoire, et effectivement Terre de Liens peut aider à chercher des porteurs de projets et à mettre en place et à aider au fonctionnement de la structure.
0: Et justement, je suis sur le site

0: objectif terre, on rappelle pour justement les porteurs de projets qui, eux, seraient en recherche de foncier, parce qu'on sait que c'est pas simple. Le site est présenté comme le bon coin des terres agricoles, objectifterre.org, et puis on voit toute une carte de visite en fait de chaque ferme avec s'il y a des bâtiments ou pas, l'altitude, le type de contrat, est-ce que c'est à l'achat, est-ce que c'est un bail, etc. L'accès à l'eau ou pas, etc. On voit toute la carte de visite de la ferme pour se faire une idée avant de venir peut-être visiter.
1: Voilà, et ça permet à des gens de ne pas faire des recherches que dans l'endroit où ils habitent et d'avoir des informations sur quelque chose qui est plus loin et d'abord de définir le projet par rapport à l'offre qui est faite avant de se déplacer, d'aller voir plus près si on est intéressé.
0: Ben merci Robert d'être venu. On salue les collègues qui n'ont pas pu venir aujourd'hui, mais il y en a plusieurs dans le Tarn. On peut dire dans le Tarn combien de bénévoles qui
1: on sont est une dizaine de bénévoles dans le Tarn. Et le Tarn, c'est effectivement un des départements en France où il y a le plus de fermes de terres de liens.
0: 11, c'est ça,
1: je crois. On en est à 11 aujourd'hui, donc il y a une vraie dynamique.
0: Donc et plus de fermes que de bénévoles.
1: Il y a plus de fermes que de bénévoles, ouais.
0: Mais donc vous cherchez les bénévoles peut-être pour s'occuper de ça.
1: Les bénévoles sont les bienvenus, effectivement, et c'est très riche les rencontres qu'on fait et l'expérience qu'on vit dans Terre de Liens.
0: Le contact local, c'est quoi?
1: Le contact, le plus
0: simple, il vaut mieux passer par la salariée.
1: Il vaut mieux passer par la structure Midi-Pyrénées, parce que là, il y a des salariés qui sont là en permanence, donc c'est plus facile.
0: Merci à Robert, bénévole à Terre de Liens Midi-Pyrénées, rencontré début 2026. Merci pour la musique à la Confédération Paysanne. Un dernier chiffre autour de Terre de Liens, c'est la part sociale à partir de laquelle vous pouvez aider l'association et surtout la foncière à installer d'autres paysans et paysannes. 106 euros, c'est le montant de la part d'épargne solidaire de Terre de Liens. Retrouvez toutes les informations sur le site terredeliens.org. À 17.

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0: ça fait 10 minutes que je tourne, allez, on se dépêche, on y va, allez, vite, vite, on va pas avoir le temps.
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2: D'accord, casse-toi, c'est salaud, c'était GG, moi. C'était GG.
3: Aïe, d'être.

0: Capricorne, vous allez gagner au loto, même si vous n'avez pas joué, mais votre ascendant scorpion dans la constellation Adonis vous fera tout perdre sur un site internet malveillant et même douteux. Un conseil, lâchez un peu votre ordinateur et allez faire un tour dehors. 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
1: Radiodiffusion Télévision Française présente...
0: Le magasin de producteurs et productrices aux saveurs paysannes, au séquestre, fête ses 20 ans du mardi 6 octobre au vendredi 16 octobre. Afin de marquer cet anniversaire, deux semaines d'animation vous permettront de vous régaler avec les produits locaux sélectionnés par aux saveurs paysannes. Du mardi 13 au vendredi 16 octobre, régalez-vous avec des menus festifs dans l'espace restaurant. Plus d'infos sur le site www.o-6saveurs-paysannes.fr. De mystérieuses cabanes vont faire leur apparition à l'INU Champollion. Mais que cache-t-elle? De quoi s'agit-il exactement? C'est bel et bien une installation singulière qui prendra place au cœur du campus de l'INU Champollion du 8 au 15 octobre. Ce bivouac se compose de 7 cabanes sonores, lieux de vie éphémères à venir habiter le temps d'une visite libre ou de balades sonores et musicales qui en prolongent le récit. C'est entièrement gratuit. Rendez-vous donc à l'INU Champollion du 8 au 15 octobre pour ce bivouac balade sonore et musicale. Le 38e salon d'automne se tiendra du 10 au 18 octobre à Mairie. Cette édition est placée sous le thème « Chemin de traverse ». Tracer un chemin, c'est d'abord inscrire un geste humain dans le paysage. Depuis les premiers sentiers creusés par les pas jusqu'aux grandes routes et aux lignes de chemin de fer, l'homme façonne des passages durables qui relient les territoires. Vous êtes invités à venir nombreux et nombreuses découvrir cette exposition qui promet d'être une belle occasion de découvrir des talents locaux. Du lundi 12 au vendredi 16 octobre, de 8h30 à 11h30 et de 14h à 17h, et le samedi 10, dimanche 11 et samedi 17 et dimanche 18, de 14h à 17h. Ça se passe à la mairie de Saint-Benoît-de-Carmo, ce salon d'automne, chemin de traverse. Le samedi 17 octobre, la ressourcerie Planète Réemploi organise une grande fête qui prendra la forme d'une kermesse avec de nombreux jeux et des stands ainsi que des animations, le tout à base de récup et de réemploi. La compagnie des Brittles, orchestre recyclé, accompagnera l'équipe de la ressourcerie toute la journée avec un atelier musical dans l'après-midi et un concert en fin de journée. Venez partager un moment de convivialité, venez chiner, venez jouer, inscrivez-vous aux ateliers, venez danser ou encore manger à midi ou grignoter tout au long de la journée. Boutique ouverte de 10h à 20h, entrée avec adhésion à l'association 2€ avec un vêtement offert, buvette sur place, repas à midi 10€ avec réservation conseillée et snacks sucrés toute la journée. Parking à l'arrière du local, paiement en espèces préférées, mais chèques et cartes bleues acceptées. Rendez-vous donc le 17 octobre au 15 rue Jean-Leron d'Alembert à Albi. Toutes les infos sont sur www.planetereemploi.fr. Avis aux petits et aux grands, le samedi 17 octobre, direction l'Escure d'Albigeois pour la fête de la citrouille. Dès 14h, citrouille à sculpter, Olympiade maraîchère, musique avec Tabon des Maïs, atelier bijoux avec la boutique Drosophile, écouter avec le café associatif au Filao. C'est gratuit, c'est convivial et ça sent bon l'automne. La fête de la citrouille avec Terre citoyenne albigeoise, c'est le samedi 17 octobre de 14h à 18h à la Grange du Sérayol à l'Escure d'Albigeois.

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Oui, c'est le Tchourmet numéro 341. Alors j'ai lu l'annonce perso, là, ravissante Tchourmette brune. Cherche Tchourmet blond aux yeux bleus, bah c'est moi.

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0: Bonjour et bienvenue dans l'émission Lire des livres. Aujourd'hui, lecture d'extrait du livre « Jeune depuis longtemps ». J'ouvre une parenthèse, « Vieillir est un jeu d'enfant ». Je ferme la parenthèse.
1: Pour présenter ce florilège d'euphorismes offert par Grégoire Lacroix et publié en 2019, nous nous en remettons au jugement de quelques auteurs célèbres.
0: Les euphorismes m'ont rendu moins misérable. Victor Hugo. Je suis tout à fait d'accord avec Grégoire. Le seul temps vraiment perdu est celui que l'on passe à regretter les occasions manquées. Marcel Proust. Avec ses euphorismes, Grégoire a fait tomber mon masque de faux désespéré. Sioran. Rire étant bon pour la santé, Grégoire est médecin malgré lui. Molière. J'apprécie les testicules élémentaires de Grégoire. Michel Houellebecq. À cause de Grégoire, j'ai raté mon voyage au bout de la nuit. Louis-Fernand Céline.

0: Médecin, à la vôtre. La rencontre avec les médecins est par nature accidentelle. Elle fait partie des must, dans la mesure où l'on a une santé et que l'on veut la protéger de tous ses ennemis, dont le plus violent est l'automobile et le plus sournois, la prise d'âge. Le fait d'être en principe en meilleure santé que nous confère aux médecins une autorité essentiellement facturable que nous ne sommes jamais en mesure de neutraliser. Le Saint-Esprit étant le seul chirurgien à ne rien demander pour sa fameuse opération. Certains reprochent au docteur de diagnostiquer des maladies imaginaires à des malades qui ne le sont pas. Et aux radiologues, ces paparazzi de notre vie privée interne, de nous facturer les clichés, pour lesquels nous avons posé gratuitement, à un tarif au centième de seconde qui, ramené à une heure, permettrait de s'acheter un yacht de 18 mètres. Comme vous l'avez compris, je suis tellement obsédée par la santé que je fais tout pour éviter la fréquentation de docteurs et que je ne mets jamais les pieds dans une pharmacie, lieu de rencontre de gens malades ou, pire, contagieux. Le meilleur de mes amis perd sa qualification dès qu'il me confie qu'il a 37,6 de température. Et l'atout d'une secrétaire est pour moi une cause de licenciement immédiat. Je suis donc à l'abri du malsain. Mais ce qui me préoccupe, c'est de savoir comment je réagirai le jour où je me trouverai mauvaise mine face à mon miroir. Aurais-je le même réflexe d'élimination vis-à-vis de moi-même? Et si je cède à cette mortelle pulsion, y aura-t-il un médecin assez proche pour éviter l'irréparable? Pendant que je réfléchis à cette douloureuse question, s'il vous plaît, buvez à ma santé. D'avance, merci.
1: S'il existe un monde parallèle, c'est que le nôtre l'est aussi. Mener une vie jusqu'à son terme est un grand défi que chacun de nous se doit de relever. Mais si cette vie est double, le défi prend une toute autre dimension. Les astrophysiciens sont catégoriques. Il existe un monde parallèle au nôtre, un antimonde, qui en est la copie intégrale, mais de signes contraires. Ce qui est clair ici est obscur là-bas. Ce qui est en relief ici est en creux là-bas, etc. Ce que je suis ici est le négatif de ce que je suis là-bas. Chacun des deux mondes est une sorte de moulage de l'autre. Mais sans aller si loin, je pense à un parallélisme miroir que beaucoup ignorent et que je pense utile de souligner car il est fréquent dans notre monde. On connaît dans les milieux sportifs cette fameuse peur de gagner qui paralyse le bras du champion au moment de conclure le point victorieux. Tous les combats que j'ai menés au cours de ma vie m'ont révélé qu'il existe un sentiment de signe contraire et dont personne ne parle. La peur de perdre. Peur qui s'est, en ce qui me concerne, majoritairement justifiée et est probablement issue de l'antimonde. Mais, alors qu'il n'y a pas de remède à la peur de gagner, la peur de perdre, elle, peut s'effacer rapidement quand elle fait place à la certitude de perdre, qui est une véritable libération et dont il est facile de percevoir le côté bénéfique en matière de stress. Cela étant, je me suis quand même dit que si tout change de signe quand on passe dans l'autre monde, mes défaites pourraient alors y devenir des victoires. Et j'étais donc très tentée de m'y rendre. D'autant plus que lorsque la matière rencontre l'antimatière, il y apparaît-il un fort dégagement d'énergie. Mais une réflexion plus poussée m'en a dissuadée. En effet, si on fusionne Grégoire plus et Grégoire moins, le résultat est mathématiquement nul. Intellectuellement aussi, hélas. Quant à l'énergie dégagée, je crois qu'elle me permettrait tout juste de soulever une paupière en fin de sieste. Alors, ce qui me trouble surtout, c'est l'idée que mon double de là-bas, ou là-haut, puisse ne pas penser comme moi, et fasse le trajet inverse. C'est peut-être ça, mourir.
0: Grâce aux algorithmes, on a pu démontrer qu'un nombre, quel qu'il soit, est exactement la moitié de son double. Les mutants de Panurge. Les médias de toute nature agitent depuis peu le chiffon rouge de l'IA. L'intelligence artificielle, symbole d'une nouvelle ère, lourde de menaces non identifiées, mais d'autant plus redoutable. Certes, il faut bien reconnaître que nous sommes en pleine mutation. Les selfies ont remplacé les miroirs, les vidéos ont remplacé les idéaux, le pax est au mariage, ce que le trombone est à la graffe. Même les faunés sont des imitations. Pour séduire une femme, il faut être plus captivant que son smartphone. Les orodateurs sont devenus des oroprédateurs. Les religions n'offrent plus des hosties, mais des hostiles. La Saint-Glinglin est remise à une date ultérieure. Il y a tant de platitudes que l'on se demande si la terre est vraiment ronde. Manger avec ses doigts vous fait traiter de digitarien et l'initiative la plus modeste est qualifiée de start-up. Cela étant dit, tout le monde s'interroge sur intelligence artificielle. Alors que tout simplement, c'est une lointaine descendante de l'intelligence originelle. En effet, lorsque l'homme est apparu sur la planète, il a compris que, face à l'hostilité ambiante, son arsenal de bord était d'une rusticité désolante. Pour attaquer, se défendre ou fuir, il ne disposait que de ses poings ou de ses jambes. Il est alors, grâce à son intelligence et siècle après siècle, passé du couteau aux fusées intercontinentales et de la marche à pied aux avions supersoniques. Ayant ainsi assuré sa maîtrise planétaire, l'homme a eu alors une idée géniale. Il a demandé à son intelligence de se multiplier elle-même grâce à des ordinateurs qui se fertilisent entre eux. Le résultat dépasse les espérances au point que, par prudence, on a qualifié cette intelligence magnifiée d'artificielle. Certains, prenant peur, clamèrent que l'imagination avait fait place à l'imagination. Comme si les algorithmes pouvaient recréer artificiellement l'intensité d'un coup de foudre, la fraîcheur pétillante d'un bon champagne, l'éclat de rire d'un enfant, ou même la trajectoire d'une balle perdue, seul cas où ce serait vraiment utile. Alors, souhaitons la bienvenue à l'intelligence artificielle, d'autant plus qu'une belle certitude peut toujours nous rassurer. La connerie, elle, restera toujours authentique.
1: La route de la soie. Je suis incompétent dans de très nombreux domaines. Cet éclectisme dans l'ignorance fait de moi le centre de gravité d'un obscurantisme polyvalent. Et ce constat me préoccupe au point que j'en arrive à me poser la question suivante. Mais au fond, suis-je ? Je sais, un Anglais déprimé l'avait déjà posé avec cette brièveté britannique qui confère de la densité au moindre propos en disant « to be or not to be ». Plus tard, un humoriste du XVIe siècle avait répondu en affirmant « je pense donc je suis ». Tout indique d'ailleurs qu'il a été interrompu avant de finir sa phrase, qu'il aurait probablement conclu en disant « je pense donc je suis ». Sur le point d'avoir une idée. Dans le contexte sociétal actuel, une telle affirmation, dans sa version d'origine, soulève une grave question. Suffit-il de faire semblant de penser pour avoir l'air d'exister ? Personne ne s'étant encore risqué à donner une réponse, je la prolonge alors par « si je suis, qui suis-je ?» Question qui évoque inévitablement les « connais-toi toi-même » ou « deviens ce que tu es ». Slogan connu qui font la fortune des gourous de pacotille, des coachs improvisés et des ashrams 5 étoiles. Évitant de recourir à ces formules galvaudées, j'allais me lancer dans une introspection abyssale quand un rayon de lucidité providentielle m'a suggéré cette remarque. Demander à un individu d'aller à la découverte de lui-même est aussi illusoire que demander à un poisson de se pêcher lui-même, ou à un parmesan de se râper lui-même. L'homme étant à la fois le labyrinthe et le promeneur qui s'y perd, ce serait comme essayer de décrire avec précision un tableau dont on ne connaît que le cadre. J'ai donc décidé de faire appel à des aides extérieures dont la palette est très large. Psychologue, astrologue, numérologue, cartomancienne, etc., etc. Ce long et pénible parcours exploratoire a été une épreuve que je ne souhaite à personne. J'en suis sorti vivant, certes, mais je ne vous dis pas dans quel état. Je pourrais vous décrire le détail pénible de cette expérience, mais mon désir de faire court vous l'épargne et me permet de conclure immédiatement en vous livrant, sous forme condensée, un raccourci de la quintessence de l'essentiel. À savoir, la recherche frénétique de ce que l'on est par nature vouée à l'échec, puisque l'on change au fur et à mesure de ce que l'on apprend de soi, si bien que l'on se donne un mal fou pour découvrir finalement quelqu'un qui est devenu autre. Bref, un monologue de sourds. J'ai donc pris la décision de rester moi-même et d'accorder un droit d'asile définitif à cet être inconnu que j'héberge à moi, tel qu'il est, lui demandant simplement en échange de me surprendre, voire de m'éblouir, en réagissant de façon créative et inattendue aux événements et aux rencontres que la vie lui procure, tout en allant gaillardement au-delà des limites inutiles que j'avais inconsciemment acceptées. Je fais donc de lui mon fort intérieur, mon dynamiteur de comportement inculqué. Grâce à lui, je dois être non pas la partie immergée d'un iceberg, mais un atoll qui révèle en surface la présence tumultueuse d'un volcan sous-marin. Au fond, je lui demande d'être moi, mais en plus libre et en mieux, ce qui ne devrait pas être trop difficile. Connais-toi toi-même. Bof. Mais surprends-toi toi-même. Oui.

0: Il y a des lieux tellement équivoques qu'on ne sait jamais si l'on en vient ou si l'on y va. Et le besoin de se situer devient vital. Où sommes-nous vraiment ? Il m'arrive de poser des questions uniquement pour le plaisir d'agacer ceux qui n'en connaissent pas la réponse. Et ce plaisir est d'autant plus grand que bien souvent il n'y a pas de réponse. Et parfois, j'en arrive à me surprendre moi-même. Par exemple, en posant la question « À partir de quelle distance du point de départ peut-on considérer qu'on est ailleurs ?» J'ai découvert qu'il n'y a pas une, mais des réponses. Car l'ailleurs est une notion perçue différemment par chacun. C'est comme la température qui est soit mesurée, soit ressentie. Ainsi, certains se sentent déjà ailleurs quand ils sont sur le palier après avoir fermé la porte. Et pour d'autres, changer de continent leur est nécessaire pour avoir l'impression d'être parti. L'ailleurs est donc un feeling personnel qui nécessite une claire définition de l'ici. Car mon ici est forcément l'ailleurs de quelqu'un d'autre qui n'est pas là. Et il en faut peu pour que ce quelqu'un d'autre se permette de considérer que je suis, pour lui, ailleurs. Alors que je suis ici, et que ce que tout le monde peut constater. Le risque est réel et l'idée insupportable. Et comment, dans ces conditions, accueillir ce qui, arrivé d'ailleurs, se considère désormais comme ici ? Sont-ils des nouveaux compagnons, des infiltrés ou des usurpateurs ? La question est encore plus grave pour ceux très suspects qui se prétendent sortis de nulle part. Alors que c'est bien connu, le monde est un immense cumul de n'importe où. Que conclure de tout cela ? Eh bien, c'est très simple. Il est souvent difficile de trouver des réponses moins connes que les questions.
1: Inspirer, c'est inspirant. Expirer, ça se discute. Tous les êtres vivants respirent, et l'homme en particulier. Il est donc lui aussi une machine à transformer l'oxygène de l'air en CO2. Ce gaz dont on dit qu'il est une malédiction qui va faire de notre planète un immense barbecue. L'automobile n'est donc pas la seule responsable. D'autant plus qu'à l'arrêt, l'auto ne produit plus de CO2, alors que l'homme en produit même en dormant. D'ailleurs, même un écolo respire. Car ne l'oublions pas, l'anagramme de l'écolo, c'est COO. C'est-à-dire le CO2. Et les experts ont calculé que la respiration des 7 milliards d'humains produit par an, 2,5 milliards de tonnes de CO2, qui passeront à 3,5 milliards en 2070. Que faire alors ? Certes, on ne peut pas demander à l'humanité de retenir son souffle intégralement, ce serait contre-productif. Faut-il alors prévoir des heures d'apnée universelles et obligatoires ou interdire de respirer avec les deux poumons à la fois ? Cela ferait bien sûr la fortune des coachs de yoga, mais il y aurait des dommages collatéraux, plus pénibles, comme l'interdiction d'éclater de rire, de souffler ses bougies d'anniversaire au-delà de la quarantaine, ou simplement de prendre un bon d'air. Alors que cracher ses poumons ou rendre le dernier soupir serait considéré comme un acte citoyen. Mais il y a pire encore à propos du réchauffement climatique. Ces 7 milliards que nous sont autant de radiateurs mobiles, dont, pour des raisons que personne ne connaît, le thermostat a été réglé sur 37 degrés, ce qui est beaucoup trop. Curieusement, personne ne songe à abaisser ce niveau aux alentours de 15 degrés. Alors qu'inversement, il est tout à fait admis de pousser le curseur jusqu'à 39 degrés, voire 40, au moindre prétexte. CO2 ou chaleur d'origine humaine.

0: n'oublie pas de s'éteindre en partant.
1: Dans la grande partie de pétanque du cosmos, la planète Terre n'est qu'un très modeste cochonnet. Même pas 1%. Les statistiques viennent d'être publiées. La population de la France représente moins de 1% de la population mondiale. Alors, comme tout le monde, je me pose la question. Est-il vraiment utile pour nous, Français, de se compliquer la vie pour sauver une planète qui appartient à 99% à des étrangers ? J'hésite encore à répondre à cette question vitale, mais quand j'apprends par ailleurs que ces 99% nous considèrent, nous, Français, comme des étrangers, l'idée seule m'est insupportable. D'autant plus que c'est ridicule. Car si nous, Français, sommes aussi des étrangers, cela veut dire que la totalité de la planète est intégralement peuplée d'étrangers. Vision d'Apocalypse. Mais il y a encore plus grave. Il paraît que tous ces pays se considèrent comme des étrangers entre eux, ce qui suggère une réelle tendance à la xénophobie. Et je me pose la question. Sont-ils xénophobes au point de se détester entre eux ? Si c'est le cas, je suis tenté de répondre par cette pensée d'un philosophe qui m'est très proche. Dans le doute, soyons généreux. Et j'ai cherché l'idée qui permettrait de rallier l'ensemble de tous ces étrangers, dont nous, sous une bannière commune, planétophile, motivante et indiscutable. Cela m'a pris du temps, mais j'ai trouvé ce point de convergence que personne ne peut contester. Tous les pays du monde, sans exception, sont au sud du pôle Nord. La planète est sauvée.
0: C'est d'un humour discutable que de choisir la Toussaint pour enterrer sa vie de garçon. Halloween. J'ai été à l'occasion d'Halloween invitée à un bal obligatoirement costumé donné par les internes de l'hôpital Saint-Christophe sur le thème « Le SAMU s'amuse ». Excellente ambiance de salle de garde dans ces soirées où, en plus des costumes délirants, l'alcool est le plus grand commun dénominateur. Ou dominateur ou détonateur, au choix. Accoutrement loufoque, absurde, délirant. Il est exactement 11h environ quand un invité surgit, déguisé, lui, en grand blessé. Il a bu. Sa démarche le prouverait si c'était nécessaire et son déguisement est tellement réussi qu'il est aussitôt hissé sur l'estrade et proclamé vainqueur du concours de costumes dont le prix est un porte-clés avec l'effigie de Saint-Christophe, patron des chauffards. Le succès lui monte à la tête et il perd connaissance. Il s'écroule sur le podium. Dire qu'il est bien tombé serait malvenu. D'autant plus qu'il a la main crispée sur son Saint-Christophe. Il perd aussi pas mal de sang, de sorte que l'idée se fait peu à peu dans notre esprit qu'il s'agit peut-être d'un vrai blessé venu chercher du secours aux urgences. Une enquête rapide, faite à l'extérieur, confirme la thèse de l'accident. Notre homme vient, avec son coupé sport, de battre le record du kilomètre départ arrêté. Arrêté de front par un chêne séculaire qui vaquait à ses habituelles occupations de producteur de glands et qui ne semble pas perturbé par cet incident qu'il a juste dépouillé de quelques centimètres carrés d'écorce. Le véhicule, en revanche, a acquis un petit minois chiffonné qui semble définitif. Quant au conducteur, même s'il nourrit une rancune vis-à-vis de l'arbre centenaire, il n'est visiblement pas en état de déterrer la tronçonneuse de guerre. Les urgentistes l'attendent, prêts à suturer toute ouverture non homologuée. On l'interroge pour savoir s'il s'agit d'un suicide raté ou d'un accident réussi. Mais avant même d'amorcer une réponse, il tombe dans le coma. Bien sûr, il ne tombe pas de bien haut. Mais moi, ça m'arrange parce que ça me fait une belle chute à cette histoire que je ne savais pas comment finir.
2: Quand j'étais petit, je pensais qu'en louchant trop, je

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1: C'était l'émission Lire des livres. Aujourd'hui, lecture d'extrait du livre de Grégoire Lacroix, Jeune depuis longtemps, lu par Sylvie et Suzanne. Merci pour votre écoute.

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0: Un jour, un poème sur Radio Albigès. Tu ne voudrais que des arômes agréables, la pluie et le beau temps en toute poésie. Donner ce qu'aucune vie ne donnera jamais. Cause des vers, c'est difficile de ne pas laisser ces vieux écrits sans odeur de naphtaline. Combien d'alexandrins mis au placard se font habiller pour l'hiver? N'habite-t-il qu'en des lieux qui portent fourrure? Tu ne voudrais que des amours qui passent en silence et laissent éblouissant le reste de tes jours. Tache de soleil sans l'ombre d'une mélancolie. Tu voudrais, comme l'homme se grise avec deux coupes de vin, une herbe gaie d'avoir bu toute la rosée des nuits. Tu peux dire aussi le faire les atroces tourments qui laissent l'enfer aux vivants sans faire entrer la joie au paradis. Tu peux aussi sublimer l'ignoble, la face violente de tes désirs, dire ce que dit ton ventre en mots châtiés ou avec du verbe craché quand il fait entendre ces sons comme le craquement des os sous la question. Si la vérité on ne la connaît pas, que peut-on avouer?
1: C'était Un jour un poème, Christian Taroux.

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0: Donc là, ce qui se passe, c'est qu'il y a un rassemblement. Il y a des personnes âgées, des personnes de tout type. Il y a des étudiants à la fac, il y a des étudiants même de collège, j'ai vu, lycéens.
1: Là, aujourd'hui, ici, on a 3 lycées d'Albi qui sont réunis. Mais il y a également des étudiants et étudiantes. On a des profs qui sont en manif pour manifester de leurs droits aussi en tant que salariés de l'État. Donc c'est intersyndical, toutes les luttes se rejoignent. Et l'idée, c'est vraiment que c'est pas un combat, c'est un combat global de toute une génération, je pense.
2: Juste tout le monde marche, il y a de la musique, il y a des gens qui dansent, il y a des bulles dans les airs, c'est plutôt cool.
3: Pas content, pas content, pas content, pas content.
1: Et là, on est en manifestation pour revendiquer des droits. On veut déjà un meilleur gouvernement qui donne la parole aux lycéens, aux lycéennes pour le bac. On veut être écouté. On a une génération qui a beaucoup d'idées. On a beaucoup de choses à dire, on a envie d'être écouté. On est en colère parce que Parcoursup est en train de bousiller l'avenir des jeunes. On n'a pas beaucoup de sous. L'essence, comme vous l'avez vu, coûte très cher. On a tous et toutes pas forcément les moyens de se payer tout ce qu'on aimerait avoir. Et on veut aussi que voilà, l'État prenne les choses en main et commence à nous écouter.
2: Par exemple, les profs qui sont absents, ça c'était vraiment horrible. En 6e, la prof de français n'est jamais venue, le prof d'art plastique n'était jamais là. On était beaucoup trop dans les classes, 30 par classe, c'est énorme.
4: Le manque d'argent dans les établissements scolaires, publics notamment. Les classes surchargées, les emplois du temps surchargés aussi. Du 8h, 17h, la journée complète. Le truc, c'est qu'on rentre chez nous, on a des choses à faire par rapport à l'école. Et je trouve que du coup, ça nous fait des journées où on passe plus de temps à l'école et on voit plus nos profs que nos propres parents.
5: Alors déjà, je suis en grève pour toutes les revendications sur les moyens qu'on doit donner à l'éducation nationale et pour soutenir tous les jeunes parce que je comprends leur colère. Sans aller très loin, en juin dernier et juillet, on n'avait même pas un ventilateur par salle, c'était l'enfer. Moi, j'ai fait cours dehors pour que les gamins ils aient de l'air. C'était invivable dans les salles de cours.
6: On a un manque de profs qui est infernal. On a des établissements insalubres. Je pense à nos lycéens, notamment de la région Île-de-France, où je leur envoie tout mon courage parce que c'est affreux ce qui se passe là-bas. Et c'est une infime partie de tout ce qui se passe en ce moment. Je pense que c'était la goutte de trop.
7: Je suis une collégienne en 3e. Je suis ici aujourd'hui parce que je trouve qu'il y a des problèmes dans l'État et dans l'argent qui est mis dans l'éducation notamment. Je trouvais important aujourd'hui de venir parce que c'est pour moi très important notre éducation et le fait qu'il n'y ait pas assez d'argent et de choses mises en place pour cela, je trouve ça révoltant.
2: Déjà, personnellement, pour nos lycées, même si on n'est pas les pires, il y a Parcoursup parce que ça montre toutes les inégalités sociales, c'est-à-dire que l'algorithme il va prendre d'abord les lycées favorisés, les élèves de lycées favorisés, bourgeois, etc. Et donc, en fait, il n'y a pas d'égalité de chance. En gros, si on est dans un lycée défavorisé, nos dossiers vont être les derniers à être vus et à être pris. Et ensuite, rien que nous, on a des problèmes de budget. Par exemple, faudrait qu'on rénove des douches et en fait, à la place, avec l'argent, il faut une croix occitane. En fait, le budget va au mauvais endroit, quoi.
1: La fin de Parcoursup, qui est un système qui favorise déjà les élites, c'est-à-dire ceux qui ont plus de chances que les autres, qui favorise ceux qui viennent de classes les plus sociales, les plus aisées. Également, le blocage des prix de l'essence, puisque le prix au litre est absolument inadmissible. Là, on atteint des stades à 2,50 dans certains endroits de la France. C'est horrible. Les familles peuvent plus payer grand-chose. Aussi la hausse des salaires, forcément, la taxation des riches, les richesses le plus réparties possible, une meilleure démocratie, plus de 49-3, plus de Macron au pouvoir.
8: Je suis Sandrine Millot, je suis porte-parole pour la Confédération Paysanne du Tarn. On est un syndicat agricole, un petit syndicat agricole. Pour nous, le lien aux autres, il est important et on porte un projet de société et les jeunes, ils font partie de cette société. Et ils ont le courage de sortir dans la rue et de porter des revendications légitimes. Et donc on est là pour les soutenir aussi.
9: Et je viens manifester pour les droits des étudiants, mais aussi des futurs lycéens, parce qu'on sait qu'il y en a qui l'ont fait pour nous, donc on se dit qu'on peut le faire aussi pour les prochains, parce qu'on sait déjà que c'est compliqué. Par exemple, nous, sur Parcoursup, déjà, j'ai fait 18 vœux. Alors j'ai un très bon dossier scolaire, j'en ai que 2 qui ont été acceptés. Tout ça parce que je viens de bac pro, alors j'ai le même niveau qu'un bac général. Ça, je n'ai pas compris. Et aussi, 32 par classe, c'est beaucoup trop. C'est maximum 24-25 normalement. Même les profs nous le disent, c'est trop.
10: Là, je porte le gilet de la CGT parce que je suis syndiquée à la CGT. Mais avec la casquette de maman, avec la casquette d'éducatrice, de tata et de citoyenne. Parce qu'ils ont raison. Parce que ce qu'ils revendiquent, leurs revendications, elles sont légitimes, elles sont justes, elles sont vraies, c'est pas nouveau. Les conditions pour étudier, c'est pas nouveau, c'est dégradé. Les enseignants le crient aussi, on n'invente rien. Et donc, on doit être dans la rue, on n'a pas le choix.
3: On est là, on est là, même si Macron ne veut pas, nous on est là.
2: Alors moi, mon premier déclic, c'est quand j'ai vu sur les réseaux, parce qu'on ne se rend pas toujours compte qu'il y a des lycées qui vont vraiment mal. On se dit, oui, mais c'est juste des petits problèmes de budget. Mais en fait, sur les réseaux, quand j'ai vu que tous les lycées, par exemple Saint-Denis, etc., ils avaient des plafonds qui leur tombaient dessus, des rats dans les couloirs, des inondations, des tables en moins, des chaises en moins, je me suis rendu compte que c'était vraiment pas possible, en fait, que personne ne se doutait que ça pouvait être aussi grave, les inégalités sociales.
6: La jeunesse aujourd'hui, grâce aux réseaux sociaux, tout ça, on a réussi à se rassembler autour d'un même problème, autour d'une même idée, d'un même envie d'avenir meilleur pour notre génération. On n'a pas envie d'avoir du mal à nourrir nos enfants, avoir du mal à se nourrir soi-même, se loger. Et vu qu'on partage tous cette même idée, on a pu se rassembler aujourd'hui pour pouvoir les hurler tous ensemble.
11: C'est aussi en solidarité avec tous les lycéens partout en France. Nous, on a la chance, on a un lycée qui n'est pas trop en mauvais état. Mais on sait qu'à Paris, notamment à Saint-Denis, il y a vraiment des lycéens qui sont dans des lycées avec des locaux qui sont complètement insalubres. Et donc, c'est en solidarité avec tous ces lycéens qu'on décide de se mobiliser aujourd'hui. Et parce que, on n'est pas content de nos emplois du temps, qui sont surchargés, etc. Donc on trouve ça important.
12: Ce n'est pas que pour nous qu'on est là, c'est aussi pour nos profs, pour le service civique en général, parce qu'on ne peut pas apprendre avec un prof pour 35, 36
11: mais
12: élèves.
11: C'est un message
12: il faut plus
11: politique.
12: De profs. Oui, c'est un message
11: c'est
12: politique.
11: C'est un message politique global.
12: C'est sur le global. Le budget mal réparti, pas dans l'éducation, dans des choses qui ne sont pas prioritaires.
11: C'est pour lutter contre l'extrême droite aussi qui est en augmentation partout en France et nous on n'est pas d'accord avec ça, donc on est là aussi pour un message politique global parce qu'on sait que dans la jeunesse c'est pour montrer qu'on n'est pas seul à lutter contre cette extrême droite qui est en augmentation surtout chez les jeunes parce que le fascisme est en train d'augmenter surtout chez les jeunes et ça nous fait peur. Donc nous on est là pour montrer qu'on n'est pas seul dans notre peur et qu'on est quand même tous unis derrière la gauche et que c'est important de le montrer.
13: Un drapeau de la Palestine.
14: C'est mon drapeau. Nous, c'est important aussi d'amener des drapeaux de la Palestine et de soutenir ce pays parce qu'ils subissent un génocide et c'est inacceptable. Le gouvernement ne fait rien et on a besoin de dénoncer ça aussi, de dénoncer cette...
13: Parce que le gouvernement pourrait faire, mais il ne fait rien. Et c'est inacceptable, en fait. Donc on est aussi là pour revendiquer des causes qui ne sont pas spécialement les nôtres, mais qu'on soutient aussi d'ici en tant que privilégiés, un peu plus privilégiés... Enfin, en tant que Français privilégiés un peu plus qu'eux, on va dire.
15: Je pense aussi que c'est un ras-le-bol du peuple et que peu importe là les revendications qu'on a, c'est pour aussi se soulever et dire qu'on en a marre, franchement. Enfin, que ce soit cette cause, celle de la Palestine, c'est un ras-le-bol complet de tout ce qui se passe, en fait, dans la société.
13: C'est que là, avec tout ce qui se passe en ce moment, en fait, la jeunesse va mal. On a une hausse des suicides chez les jeunes et une hausse de phobie scolaire, ce qui est fortement lié au climat politique, donc toutes les guerres qu'il y a, les génocides, le gouvernement en ce moment, toutes les mesures, les mauvaises mesures qui sont prises. Et c'est juste, on veut qu'on nous entende. Au début, on faisait rien, on essayait de parler calmement et tout. Là, on passe au niveau supérieur pour justement qu'on nous entende. Et tant qu'on ne sera pas entendu, écouté et qu'il n'y aura pas des mesures qui seront faites, on n'arrêtera pas. Et je pense que ça, ils comprennent pas.
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17: Je trouve qu'on ne nous écoute pas assez personnellement parce qu'on ne nous pose pas beaucoup de questions sur ce qu'on aurait besoin, etc. Et je pense qu'il faudrait nous écouter plus parce qu'on a plein de choses à dire et à revendiquer nous aussi. Souvent, on ne nous écoute pas beaucoup sous prétexte qu'on est trop jeune pour avoir un avis constructif sur les choses. Et je trouve pas que c'est réel. Et je pense qu'on devrait mettre des choses en place pour écouter plus les jeunes.
13: On n'est pas du tout écoutés. et on prend des décisions pour nous et pas avec nous en fait. D'abord sur l'éducation parce que bah, c'est en rapport avec notre avenir, c'est notre avenir qui est en jeu. Des décisions du genre Parcoursup, du genre la finance, les coupes budgétaires sont beaucoup faites dans la jeunesse, comme par exemple le Pass Culture qui a totalement été radié. On n'a plus de passe culture. Avant, à 18 ans, on avait le droit à 300 euros. Aujourd'hui, il y a à peine 50 euros. Avec 50 euros, aujourd'hui, on n'achète plus rien. Et après, on vient nous reprocher qu'on n'a pas, assez de culture et qu'on n'apprend pas assez. Mais si on nous enlève tous les moyens d'avoir accès à la culture, bah, on peut plus rien faire.
18: Non, on se sent seul et je pense que c'est pour ça qu'on est dans les rues actuellement. C'est parce qu'on est délaissé totalement, on n'est pas écouté, notre parole elle n'est pas écoutée, elle n'est pas entendue. Et on en est là à devoir crier pour pouvoir être entendu et je trouve pas ça légitime et normal.
13: On n'est ni écouté par le gouvernement et dans notre sens, les plus vieux, on va dire, nous écoutent. Il y en a beaucoup qui nous écoutent pas et qui disent « Ah mais nous on a déjà fait ça, on n'est pas mort, on a déjà fait ça, on n'a pas râlé. » Mais franchement, on s'en fout, eux, qu'ils aillent râler, qu'ils aillent dans les rues aussi. S'ils en ont marre de leurs horaires de travail, qu'ils viennent manifester avec nous, justement, nous, on est avec eux. Mais eux, s'ils se mettent contre nous, ben, on ne pourra pas les aider.
19: Écoutez, je ne sais pas trop, étant donné qu'on est très, très mal représentés dans les médias, en tant que personnes violentes. On est dans une manifestation très pacifique ici, mais on est représentés comme des personnes violentes. Donc, c'est compliqué pour savoir si on va être écouté ou non, mais on fait tout court.
10: Moi, je pense qu'ils sont écoutés par une grosse partie de la société, mais par notre gouvernement, ils ne sont pas écoutés. On les prend vraiment pour des incapables. La répression policière est insupportable. J'ai du mal à y croire. Je n'arrive pas à imaginer que c'est ici, quoi, dans notre pays. Les moyens mis en œuvre par l'État sont de plus en plus guerriers. Le rapport de force, il est complètement déséquilibré. La violence, elle ne vient pas des lycées. Hein. La violence, elle vient de l'État, des forces de l'ordre.
12: Là, aujourd'hui, on entend ACAB parce qu'en ce moment, c'est pas normal toutes les violences faites aux jeunes qui se relaient pour leurs droits et c'est pas normal qu'il y ait 5 CRS sur un élève pour l'abattre, des policiers qui étranglent des filles de 14 ans et c'est pour ça
11: nous,
12: que
11: on
12: là.
11: On essaye de s'exprimer et on nous autorise pas en fait à nous exprimer et on nous envoie des CRS, on nous envoie tout ça et on trouve pas ça normal.
20: Moi, en tant que papa, en tant que grand-père aussi aujourd'hui, mon rôle à côté, ben, c'est pour dire, voilà, je suis l'interface, si ça a charge, moi, j'ai plus rien à gagner de la vie, je suis dans le passé. Mes enfants, mes petits-enfants, sont le futur de cette démocratie. Préservons nos enfants et montrons que nous, parents, nous sommes solidaires de ce qui se passe. Et ça, je pense que même les flics sont des parents. Et comment ils peuvent cautionner le fait que l'on tabasse nos enfants aujourd'hui? Ce sont notre futur. Investir sur de la répression, ce n'est pas assurer une démocratie ou un futur pour une démocratie ou pour notre jeunesse.
14: Nous, on est aussi là pour dénoncer les violences policières. Il y a nos camarades qui ont perdu un œil, une main, et c'est inacceptable. Il y en a plein qui se font tabasser et c'est pas possible.
21: Leurs demandes sont légitimes complètement, pour moi c'est légitime. Et puis c'est surtout à cause des violences policières, c'est honteux. Enfin, quand on voit les médias ce qu'ils racontent et ce qui se passe vraiment, c'est à pleurer quoi. Okay. Donc on aurait bien voulu venir pour attaquer des adultes avec eux, pour les protéger, parce que ce qui s'est passé c'est honteux. On a l'impression, on ne sait pas où on est, on ne reconnaît plus notre pays là. Quand on voit ça, ces violences, c'est les médias qui cachent tout, c'est dégueulasse. On a l'impression que l'extrême droite a déjà gagné, quoi. C'est vraiment cette impression que ça donne. C'est terrible.
13: Je pense que c'est un peu idyllique, mais du coup, un monde sans guerre. Mais ça, je pense que c'est impossible parce que pour moi, la violence ne résout rien. Et la violence amène à de la violence, même si c'est pour régler de la violence. Tant qu'il y a de la violence, il y aura toujours de la violence en retour. Une claque ramène à une claque, un point ramène à un point. C'est
22: un monde où on a tous la même chance de réussir, un monde où on est tous amis. Bon, je sais que c'est impossible, mais un monde où on se voit tous, on veut tous le meilleur les uns pour soi. À bas les guerres, à bas la violence.
13: Ça, c'est bon. On est tous amis, mais un monde au moins où il y a pas, où les inégalités sociales sont pas aussi creusées, qu'on ait tous les mêmes chances de réussir, parce que là, c'est pas du tout le cas.
12: Mais pas comme ça, déjà, sans CRS qui agresse des élèves. Je ne veux pas que mon enfant se retrouve à 40 dans une classe, ou je ne veux pas que mon enfant soit dans une politique d'extrême droite fasciste. Donc on se bat pour nous, mais aussi pour le futur.
11: Et aussi pour donner, enfin, Étudier, c'est un truc génial, mais on nous a perdu l'envie d'étudier. Parce

qu'on a de nous apprendre des choses, elle est mauvaise, parce qu'on est trop dans les classes, et moi je trouve ça pas normal de dégoûter les élèves de l'envie d'apprendre. Donc moi j'ai envie que mes enfants plus tard, ils aient envie d'apprendre, ils aient envie d'aller en cours. Je trouve ça hyper important.

0: Bonjour, je m'appelle Lisa, j'ai 16 ans, je viens du lycée Bellevue et je suis en première.
1: Moi aussi je viens du lycée Bellevue, je m'appelle Anna, je suis en première, STL. Voilà.
2: STL, Kezako.
1: C'est sciences technologiques de laboratoire.
2: Ok Anna, est-ce que tu peux nous dire où on est, qu'est-ce qui s'est passé aujourd'hui?
1: On est à la place du Vigan. Alors ce matin il y a eu un blocus à Champollion. Et là cet après-midi on vient de finir la manifestation pour nos droits à l'éducation et voilà.
2: Est-ce que vous pouvez nous dire un peu ce que vous avez marqué sur vos pancartes et pourquoi?
0: Alors moi j'ai écrit Parcoursup avec un jeu de mots, Parcoursup pression d'avenir, parce que du coup Parcoursup c'est tellement sélectif, hein, c'est juste horrible. En fait on a peur de Parcoursup, je suis en première, l'année prochaine je devrais m'inscrire sur Parcoursup et trouver une école, mais en fait j'ai peur de ne pas avoir d'école à la fin, même si j'ai mon bac, même si j'ai une bonne moyenne, même si j'ai tout ce qu'il faut pour avoir, j'ai peur en fait de ne me retrouver sans rien et de ne pas pouvoir faire des études, et les études que je veux surtout, c'est pour ça.
1: Et sur ma pancarte il y a marqué on a même plus nos yeux pour pleurer, et derrière et nos mains pour écrire. Parce que y a les violences policières un peu partout en France, qui fait qu'il y a des enfants, des élèves de notre âge, il y en a qui ont perdu leurs mains, d'autres leurs yeux, qui ont perdu des morceaux de leur visage et tout ça. C'est tellement violent, tellement horrible qu'il faut l'exprimer par des mots pour que les gens en prennent conscience.
2: Donc vous manifestez concrètement pour votre avenir, pour peut-être un changement de méthode, d'orientation, et aussi pour la liberté de manifester, si j'ai bien compris.
0: Oui, c'est ça. Oui, c'est ça.
2: Comment vous l'avez vécu, cette manifestation d'aujourd'hui?
0: Franchement, elle a bien vécu. En fait, c'était bien organisé. Tout s'est super bien passé. C'était très, comment dire,
1: calme,
0: bienveillant.
1: Oui, voilà, bienveillant.
0: En fait, on se sentait à l'aise, on se sentait en sécurité, surtout avec les gens autour de nous. Du coup, c'était très cool.
1: Voilà, elle a tout dit. Il y avait une bonne ambiance.
2: Anna, tu as un autocollant sur ton t-shirt.
1: Oui. Il y a marqué « Pas de police dans nos quartiers ». Parce que encore une fois, la police est violente et peut-être pas tous les membres de la police, comme certains disent, mais une grande partie, et c'est pas ce qu'on souhaite nous pour notre futur. On veut que tout le monde soit respecté, que nos droits soient respectés et sans violence.
2: Ok, et le petit mot qui est en haut, NPA, anticapitaliste, est-ce que vous êtes syndiquées toutes les deux? NPA,
1: non.
2: C'est le nouveau parti anticapitaliste,
0: oui.
2: Je crois.
0: On sait, mais en fait, on n'est pas encore syndiquées. Peut-être syndiquées, mais on ne sait pas encore où.
1: Oui, voilà.
0: On ne sait pas vraiment où aller. Parce qu'il y a tellement de syndicats, il y a du coup NPA, il y a la CGT, il y a la FO, enfin, il y en a plein, quoi.
2: En tout cas, je vous remercie, on vous souhaite bien du courage pour la suite. Au revoir.
0: Merci, au revoir.
1: Au revoir.
3: Bonjour, je m'appelle Iris, je suis en terminale au lycée Bellevue à Albi.
4: Et moi c'est Savannah et pareil, je suis en terminale au lycée Bellevue.
2: Est-ce que vous pouvez me dire ce qui s'est passé aujourd'hui?
3: Le matin, on est allé bloquer le bâtiment Jean Jaurès de l'université Champollion. Et on avait demandé une réunion avec la présidente de la fac qu'on a obtenue. Et on a donc désigné une personne par lycée, ainsi que des étudiants, des membres du personnel et des professeurs. Je faisais partie des élèves qui y étaient, du coup j'étais l'élève pour Bellevue. Et la réunion a duré 1h30 à peu près, on a discuté avec elle. Au début ça s'est plutôt bien passé, puis elle s'est assez fermée. Ça s'éternisait pour nous et ça se voyait qu'elle aussi ça a commencé à la fatiguer un peu. Du coup, mais elle a quand même accédé à certaines de nos demandes et accepté qu'on lui envoie une liste de nos revendications et de voir ce qu'elle voulait faire. Donc elle a quand même globalement été assez ouverte à la discussion. Il y a des revendications spécifiquement pour les lycées, spécifiquement pour les facs, et des revendications pour les deux. Donc du côté des lycées, on a une opposition aux 8h-18h, une demande de locaux salubres, puisque dans beaucoup de lycées, on rencontre des problèmes d'insalubrité. Par exemple, rien que dans le nôtre, il y a je me rappelle que dans ma salle de maths en seconde, en lieu et place d'un élève, il y avait un seau parce que le plafond goûtait en fait finalement. Et plein d'exemples comme ça dans notre internat, les douches fuient, etc. Et on n'est pas du tout le seul lycée à

0: Et au lycée, on n'en a pas du tout. Et on n'a pas non plus de distributeurs, de serviettes. C'était contre la précarité menstruelle, contre la précarité étudiante. Et voilà, et contre, ça je crois que j'ai déjà dit, les pressions de poste d'enseignants. Et voilà.
1: Et par contre, Parcoursup aussi, si j'ai bien compris. Alors c'est Savaina qui va nous en parler pour un peu les nuls comme moi, Kézako, que Parcoursup.
2: Alors Parcoursup, c'est une plateforme par laquelle on passe à la fin de notre terminale pour partir dans nos études supérieures. Et donc en fait, cette plateforme, elle va en quelque sorte définir où est-ce qu'on part. Et c'est bien malheureux, mais justement, en fait, on manifeste face à ça parce que ce qui se passe avec Parcoursup, c'est qu'en fait, on demande des établissements et ces établissements-là sont refusés pour des raisons qui sont complètement infondées et non précisées. Et en fait, ça détruit le parcours scolaire de beaucoup d'étudiants et ça ferme la voie à beaucoup de personnes sur des études possibles dans l'avenir. Et c'est pour ça qu'en fait, on se revendique tous face à cette plateforme qui clairement nous tue.
0: En fait, le problème aussi avec Parcoursup, c'est qu'on est beaucoup dans le flou. En fait, en premier lieu, il y a un algorithme qui va rebattre un peu les dossiers et ensuite qui vont être dirigés vers des équipes pédagogiques qui, eux, vont vraiment lire nos dossiers. Donc déjà, le mythe comme quoi ce serait seulement de l'IA est infondé. Mais en premier lieu, il y a déjà un algorithme qui vérifie que nos lettres ne soient pas écrites par de l'IA. Le problème, c'est qu'il n'est pas 100% fiable parce que juste, en fait, un élève peut très bien s'être très appliqué sur sa lettre ou savoir très bien s'exprimer ou avoir un phrasé vraiment qu'on pourrait considérer comme parfait et on va le cataloguer comme IA, ce qui ne serait pas le cas. Donc déjà, ce système-là, il est faussé. Et ensuite, le problème, c'est que les critères d'admission, nous, on ne les connaît pas. On est dans le flou et en fait, on a certains dossiers qui sont rejetés, on ne sait pas pourquoi, ou certains dossiers qui sont admis, on ne sait pas pourquoi. Il y avait une élève l'an dernier qui avait mis une recette de brownie dans sa lettre de motivation et qui avait été acceptée miraculeusement.
1: Ça a fait un buzz d'ailleurs.
0: Oui, ben en fait c'est ça, ça a fait un buzz parce que ça montre les failles évidentes de ce système. En fait, on savait déjà qu'il y avait des failles, mais c'était vraiment une façon de les pointer du doigt. Et en soi, le problème au fond, c'est pas la plateforme. Elle pourrait être très bien utilisée si juste on rentrait nos vœux et que on nous redirigeait vers des facs et qu'on pouvait s'inscrire directement à la fac, ou si chaque fac avec son site sur laquelle on pourrait s'inscrire et qu'on serait placé en liste d'attente. Mais en fait, le problème, c'est l'organisation de cette plateforme, c'est
2: les critères de sélection qui sont infondés, juste l'algorithme, exactement, le coût budgétaire, tout ça qui rentre en jeu dans cette plateforme et c'est problématique, exactement.
1: Votre avenir, vous le voyez comment en tant qu'étudiante de 20 ans à Albi ?
2: Alors, c'est plutôt compliqué quand même de se projeter dans le futur parce que la plateforme Parcoursup, aussi au sein de ces mouvements qu'on fait comme aujourd'hui, il y a aussi une question de l'avenir, les congés, la retraite, tout ce qui est en rapport avec les salaires, les droits au sein des entreprises. C'est quelque chose quand même qui inquiète et qui inquiète les jeunes. Même actuellement, dans notre position, on se pose beaucoup de questions sur notre avenir et sur ce qui va se passer quand on sera à la place des adultes actuels.
1: À cela se rajoute que le 26 septembre dernier, il y avait la manifestation pour le climat, Iris. On imagine que ça a aussi fait poser beaucoup de questions sur votre avenir ou pas ?
0: Oui, c'est ça. En fait, c'est un peu difficile de se projeter dans le futur, dans les conditions actuelles. Je sais que moi, j'en ai déjà discuté avec certaines personnes à dire que je ne voulais pas d'enfants parce que je ne me verrais pas éduquer des enfants dans un monde dans lequel moi-même, je n'ai pas envie de vivre. Et en fait, le problème, c'est que déjà, l'avenir de notre planète, il semble déjà flou. Et même le nôtre, par exemple, moi, j'aimerais beaucoup travailler dans le milieu de la culture, mais avec toutes les coupes budgétaires, on ne sait même pas si, en fait, quand j'aurai fini mes études, il y aura toujours un milieu de la culture. Donc, on ne sait même pas si on sera accepté à la fac où on veut, alors que pourtant, on ne demande pas non plus la Lune. Moi, je veux juste partir à Toulouse. Et pourtant, c'est pas, enfin, le Mirail, c'est pas non plus, c'est pas Sciences Po, quoi. C'est pas hyper sélectif, et pourtant, je ne sais même pas si j'y serai. Et après, il y a aussi le problème de la précarité étudiante, c'est qu'aujourd'hui, énormément de jeunes n'ont soit pas accès aux aides, soit à des aides minimes qui vraiment... J'ai une amie qui, il y a 2 ans, avait accès à une aide de 12 euros par mois. Autant directement, elle m'avait dit, mais enfin vraiment, on se paye ma tête, quoi. Autant pas la mettre, c'est limite insultant. Et en fait, c'est ça, le problème, c'est que les loyers sont très élevés et qu'on a énormément peu de sous et qu'on parle en plus de la suppression des repas à 1 euro du Crous. Et donc vraiment la mobilisation d'aujourd'hui était importante parce que on veut que les élus sachent qu'on est là, qu'on se bat pour nos droits et qu'on les lâchera pas, quoi.
2: Moi je dirais c'est se battre pour la jeunesse, pour les générations futures, et surtout se battre pour les droits que tout le monde revendique et pour

0: ce que tout le monde voudrait. Ça, ça donne envie de se lever le matin et de se dire bah, je vais me réveiller et je vais me battre pour moi et pour les autres.
1: J'aurais pas dit mieux, c'est ça, c'est l'idée d'un monde meilleur en fait, l'espoir d'un monde meilleur et de se dire que en fait, si on le fait pas, personne ne le fera. Alors peut-être que c'est minime et peut-être qu'on a peu d'impact, mais au moins on en aura un minimum. Et oui, c'est ça, on se bat pour nos droits et parce que c'est primordial en fait, c'est pas une option.
2: Merci beaucoup.
1: Avec plaisir.
0: Merci à vous.

0: Bonjour, est-ce que vous pouvez vous présenter ?
1: Alors, je suis Thomas Verdier, je suis professeur des écoles et co-secrétaire départemental de la FSU SUNIPP.
0: Qu'est-ce que c'est que la FSU ?
1: La FSU, c'est la Fédération syndicale unitaire. C'est un syndicat qui est essentiellement présent dans la fonction publique et en particulier dans l'éducation nationale, qui représente les enseignants et les AESH, notamment dans le premier degré.
0: Et donc, vous pouvez nous dire un peu ce qui s'est passé aujourd'hui ?
1: Eh bien, c'était une manifestation à l'appel des lycéens qui a été rejoint par un appel à la grève dans l'éducation nationale et dans d'autres secteurs. Les pompiers étaient aussi appelés à la grève, me semble-t-il, à rejoindre les lycéens, donc les enseignants, évidemment, je l'ai dit, et les paysans de la Confédération paysanne aussi appelés à rejoindre le mouvement des lycéens aujourd'hui.
0: Ok. Quel est votre retour ressenti sur cet après-midi, cette journée de manifestation ?
1: Bah, c'est une grande réussite. Selon moi, il y a eu un beau cortège. On dénombre entre 2000 et 2500 participants, avec énormément de jeunes. Des jeunes qui ont été super parce que tout s'est remarquablement bien passé. Hein. On sait qu'il y a des endroits en France où ça se passe très mal. Il y a des violences policières qui conduisent des jeunes à perdre un bras, à être agressés physiquement. Vraiment, ça s'est très très bien passé. Un cortège très dynamique et les revendications qui ont été portées par les jeunes, des revendications qui rejoignent celles que nous on peut porter aussi pour l'éducation nationale, de meilleures conditions d'apprentissage, plus d'enseignants, les enseignants, des remplaçants aussi pour remplacer les enseignants absents, des locaux qui soient adaptés aux conditions qu'on connaît maintenant avec des grosses chaleurs jusque là, mi-octobre. Tout ça on soutient à 100%.
0: Ok, est-ce que vous avez été entendu par la préfecture, les représentants de l'État ?
1: Alors il y avait des représentants des lycéens et des étudiants, puisque je n'ai pas cité, mais il y avait la fac d'Albi, de Champollion qui était bien mobilisée depuis ce matin. Donc il y avait des représentants là, ils sont reçus encore en ce moment même à la préfecture, donc on aura des retours après.
0: Donc une belle journée de manifestation selon vous, malgré de nombreuses revendications qui, on imagine, ne vous permettent pas de donner de bonnes conditions d'éducation, c'est ça ?
1: Oui, c'est ce que portent les lycéens comme revendication. Ce qu'on peut dire, c'est que pendant le cortège, on a su que le ministre avait banalisé toute la fin de semaine dans tous les lycées. Donc en fait, il n'y aura pas de cours, mais des possibilités pour les lycéens de se réunir à l'intérieur des établissements pour faire des assemblées générales. Donc on va voir ce que ça peut donner. Mais,
0: Ok, merci pour... Pour terminer un peu, parlez-nous un peu de vous. Qu'est-ce qui vous a motivé justement à vouloir travailler dans l'éducation ?
1: La jeunesse, c'est l'avenir. C'est former les citoyens de demain. Justement, la mobilisation qui a cours en ce moment chez les lycéens et les étudiants, elle démontre ça. Ce sont des citoyens en construction et on a envie de participer à ça.
0: Et donc vous avez confiance en la jeunesse d'aujourd'hui ?
1: Bien sûr, il faut. Après, elle est plurielle comme tous les âges de la société. Mais oui, bien sûr, il faut. En tout cas, ceux qui étaient présents aujourd'hui, moi je les soutiens.
0: Bon, merci beaucoup. Au revoir.
1: Au revoir.

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C'est ça. 9-8. Pour ceux qui partent et ceux qui partent pas. Et surtout pour ceux qui partent pas. Ouais, c'est ça.

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1: Di Juina, avec les casiers, d'escouta moussuté sur Radio Albigès. Il y a rien à dire.

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0: Alors, les terres agricoles disparaissent en France au rythme d'un département tous les 6 ans.
1: 200 fermes disparaissent chaque semaine en France. Il y en avait 2 millions dans les années 50 après la guerre. Aujourd'hui, elles ne sont plus que 500 000 environ.
0: En 50 ans, les terres agricoles ont perdu 4,6 millions d'hectares qui sont allés pour 2,6 millions d'hectares à l'artificialisation, donc les constructions, les routes, mais également pour partie aux forêts.
1: Depuis 15 ans, Terre de Liens milite pour préserver ces terres agricoles de la spéculation foncière et aide de jeunes, de nouveaux agriculteurs à s'installer, à condition bien sûr de pratiquer une agriculture biologique. Eh oui, c'est là le truc.
0: On peut tout à fait concevoir que toute nouvelle construction se fasse par reconversion de l'existant plutôt que par grignotage des terres agricoles.
2: J'ai prêté de l'argent à Terre de Liens sans intérêt. En effet, il est important que les terres soient considérées comme un bien commun, ne pas une propriété privée, et que puissent y accéder des gens qui, un peu désargentés, qui ne pourraient pas autrement.
0: Terre de Liens a mis au point un outil de réflexion qui s'appelle Parcelle et qui vise à mesurer l'impact de l'alimentation sur les surfaces agricoles et également sur les impacts environnementaux qui y sont associés.
3: Le mouvement citoyen Terre de Liens est né pour accompagner à l'installation les porteurs de projets agricoles dans leur reconversion et à la recherche de terres, tout en aidant les propriétaires de fonciers dans leur transmission. Robert Tarnet est bénévole à Terre de Liens Midi-Pyrénées.
4: Je m'appelle Robert Coufignal, je suis bénévole à Terre de Liens depuis 5-6 ans sur le département du Tarn et je participe aussi au comité d'engagement régional Midi-Pyrénées et au conseil d'administration Midi-Pyrénées. Terre de Liens en chiffres au niveau national, c'est 450 fermes et 13 000 hectares qui ont été achetés pour être cultivés en bio et en agriculture paysanne. En Occitanie, c'est 70 fermes, 150 paysannes et paysans sur 3500 hectares. C'est 165 bénévoles, 12 salariés et 4000 citoyens qui soutiennent l'action de l'association. En Midi-Pyrénées, c'est 41 fermes, c'est 83 paysannes et paysans sur 2000 hectares et c'est 11 millions d'euros qui ont été récoltés en dons ou en épargne citoyenne pour acheter ces fermes. Et si on va vers le Tarn, dans le Tarn, ce sont 11 fermes, 23 paysannes et paysans sur 370 hectares avec 2,5 millions d'euros qui ont été récoltés pour acheter ces fermes.

0: Je m'appelle Damien et je suis animateur à l'association Terre de Liens Bretagne depuis fin 2019.
1: Damien, c'est journée.
0: Mon poste a été créé pour travailler plus particulièrement sur la partie mobilisation citoyenne et travailler avec les bénévoles, les aider à se structurer sur les territoires et créer des groupes locaux.
1: Animateur à Terre de Liens Bretagne.
0: Pour pouvoir agir sur le foncier agricole et permettre des transmissions et des installations paysannes et bio. L'objet de Terre de Liens, c'est de préserver le foncier agricole.
1: 2020.
0: Le sortir du marché pour éviter la spéculation et considérer la terre comme un bien commun. L'association Terre de Liens Bretagne, c'est la première association territoriale du mouvement Terre de Liens à avoir été créé en 2006. C'est-à-dire qu'on a une association nationale du mouvement Terre de Liens qui s'est créée en 2003. Et à la suite de cette création du mouvement, il y a plusieurs associations territoriales, et aujourd'hui on en a 19 partout, qui se sont créées.

0: Terre de Liens, il y a trois piliers. Une fondation qui peut recueillir des dons. Il y a une foncière qui recueille des fonds en épargne citoyenne. Et il y a les associations territoriales qui gèrent les fermes sur le territoire. La fondation accepte des dons, que ce soit des dons de terre, mais ça peut aussi être des dons autres qui peuvent être transformés en numéraire pour acheter les terres. Ensuite, l'épargne citoyenne, qui est l'essentiel des moyens financiers que Terre de Liens met en œuvre pour acheter les terres, c'est une épargne défiscalisée. Donc ça permet à chacune et à chacun de placer son épargne sans être dans un système qui va développer l'exploitation pétrolière ou l'achat de matériel militaire. Il y a des fermes sur lesquelles une partie de la ferme est donnée et une partie de la ferme est vendue. Donc on fait intervenir les deux structures dans ce cadre-là. C'est une épargne qui est défiscalisée, donc il n'y a pas de rapport financier direct à l'épargne. Le seul rapport financier, c'est la défiscalisation. Si on laisse l'argent pendant 8 ans placé en épargne citoyenne, ça rapporte comme livret A.
1: Le processus pour sauver des terres agricoles ou pour racheter des terres agricoles pour Terre de Liens, comment ça se passe ?
0: Pour Terre de Liens, on est dans une démarche collective à la fois de la part des bénévoles, de la part des gens qui soutiennent l'association, mais aussi de la part des gens qui souhaitent céder leurs terres à Terre de Liens et de la part des gens qui souhaitent s'installer en agriculture paysanne, en agriculture biologique sur ces terres-là. Donc ça veut dire que Terre de Liens n'est pas à la recherche de toutes les terres qui sont à la vente. Ce sont des gens qui viennent vers Terre de Liens en disant on souhaite transmettre notre ferme à Terre de Liens parce qu'on rentre dans la démarche de Terre de Liens qui est de préserver ces terres de la spéculation et de les garder en agriculture biologique ou les convertir. C'est possible.

0: Dans les fermes accompagnées pour les installations, c'est soit des installations de néo-paysans, ça peut être aussi des reprises, ça peut être aider des gens à reprendre des fermes déjà en place dans le sillon familial. C'est quoi le profil type pour l'instant des installés en Occitanie ?
1: Alors, c'est beaucoup de néo-installations, de gens qui soit démarrent un projet. Souvent, ces gens ont travaillé, se sont formés en agriculture. Soit il y en a qui ont des BPREA, il y en a qui sont ingénieurs agronomes, qui ont déjà un parcours de travail en tant qu'ouvrier agricole, qui ont déjà des pratiques. Donc l'essentiel, ce sont des gens qui s'installent et qui effectivement n'avaient pas les moyens d'acheter, puisque dans une ferme il faut à la fois acheter la terre, les bâtiments, le matériel. Donc déjà, si pour la terre elle n'est pas achetée, mais il suffit d'avoir un bail, ça libère quand même des possibilités de financement pour des gens qui n'ont pas un héritage, que ce soit des terres ou autres. On peut aussi intervenir sur des passations dans une famille, parce que quand il y a un des frères et sœurs qui reprend l'exploitation, il n'a pas obligatoirement ou elle n'a pas obligatoirement les moyens de payer aux frères et sœurs leur part. Donc ça peut être une façon de transmettre dans une famille et de garder la totalité de l'exploitation sans se surendetter.

0: toi, Robert, tu rentrais dans Terre de Liens par quelle aventure? Je crois que ça s'est passé par une autre aventure auparavant.
1: Alors, c'est passé par une autre aventure qui se passait à Rivière, à côté de Gaillac. À Rivière, il y avait un agriculteur, un paysan qui arrêtait son activité. Et donc, la ferme était mise en vente. Il y avait une partie qui était avec des arbres en bio, donc qui a été vendue à quelqu'un qui reprenait ce type de culture. Et ensuite, il y avait 3 hectares qui étaient en bio, mais qui n'y avait pas d'arbres dessus, donc c'était pour des cultures ce que souhaitait l'agriculteur. Et à ce moment-là, la SAFER, qui intervient dans toutes les ventes de terres agricoles, donc met en publicité les ventes, et donc les agriculteurs locaux peuvent se positionner sur ces ventes. Et donc un agriculteur s'est positionné sur ces 3 hectares, c'était un maïsiculteur, donc ces terres qui étaient en bio ne seraient plus en bio, et donc il y a un collectif de citoyens à ce moment-là qui a pensé qu'il fallait préserver ces terres en bio et trouver un moyen de les racheter et de les louer. Alors il y avait 3 hectares, donc le projet ne pouvait être que du maraîchage, de les louer, d'installer des maraîchers sur ces terres-là. Donc à ce moment-là, contact a été pris à Terre de Liens, mais qui en était encore qu'à sa création. Donc il a fallu rebondir, on a créé une association Terre de Rivière qui, par des dons défiscalisés, a acheté ces 3 hectares, les a remis en état, c'est-à-dire qu'on a planté des haies, qu'on a amené l'eau de l'Aza pour irriguer ces terres-là. C'est une bataille qui s'est menée de façon citoyenne avec des citoyens, mais aussi avec la mairie de Rivière, mais aussi avec la communauté de communes. Et c'est tout un projet citoyen au sens large qui a été mené pour installer des maraîchers en bio sur ce terrain et ensuite pour pérenniser ces terres et qu'elles ne soient jamais revendues et qu'elles restent en bio en permanence. L'association Terre de Rivière qui avait été créée à l'époque a donné ces terres à Terre de Liens.

0: quand une terre est, une fois qu'elle est achetée par Terre de Liens, d'abord elle n'est achetée que si en face on a un porteur de projet à installer de suite, parce que se retrouver avec des terres sans personne, c'est pas la peine. Donc il y a un bail rural environnemental qui est signé avec le porteur de projet, et dans ce bail rural on est en agriculture paysanne, en agriculture biologique. Donc il y a une obligation pour le paysan ou la paysanne de travailler en agriculture biologique. De la part de Terre de Liens, ces terres ne seront jamais revendues. Ça, c'est l'objectif, pour qu'elles ne repartent pas à la spéculation foncière. L'engagement des paysans, c'est agriculture bio. On n'est pas sur des grosses fermes, d'abord parce que les grosses fermes, elles sont déjà occupées et elles font de l'agrandissement permanent. Ce qui nous met parfois en concurrence dans des achats de fermes avec des grosses fermes qui ont que 600 hectares, il leur en manque 10, et qui arrivent à les obtenir. Voilà. Mais donc nous, on est plutôt sur des petites structures qui sont alors entre quelques hectares si c'est du maraîchage et quelques dizaines d'hectares si c'est pour d'autres productions. Les installations, soit c'est des paysans, un paysan ou un paysan, une paysanne qui s'installe sur un schéma familial, ou on a aussi un schéma collectif avec donc des collectifs qui s'installent sur des fermes, et avec donc une nouvelle expérience pour nous, puisque dans le temps, l'association commence à avoir quelques années de vie, et donc on commence à arriver au moment où les premiers paysans installés arrêtent leur ferme, soit parce qu'ils décident de faire autre chose, soit parce qu'ils atteignent l'âge de la retraite. Et donc, on rentre dans une autre démarche qui est celle de trouver des gens pour reprendre les fermes. Et le constat qu'on fait, c'est que quand il y a des collectifs, et quand il y en a un qui sort du collectif, c'est quand même plus facile de faire rentrer quelqu'un d'autre, parce qu'il rentre dans la dynamique du collectif et il n'arrive pas sur un truc qui est vide et où il doit tout mettre en place. La transmission, je crois qu'il faut vraiment la travailler à l'avance, et ça veut dire que pour les paysannes qui vont prendre leur retraite, il faut commencer à y réfléchir 4-5 ans avant, pour arriver à quelque chose au moment où on part à la retraite. On est dans un moment où effectivement entre un tiers et la moitié des paysans d'ici 10-15 ans vont arriver en fin d'activité. Et donc les choix qui se posent, c'est soit d'un côté l'agrandissement et la mise en place de méga fermes avec derrière des fonds d'investissement, avec de l'agriculture industrielle, soit et avec peu de gens qui travaillent sur ces fermes.
1: Des robots,
0: soit de l'agriculture paysanne, avec des gens qui sont sur des structures plus petites, qui sont dans des schémas de cours, qui sont en transformation de leurs produits, et qui sont en relation citoyenne avec les gens de l'endroit où ils habitent et où ils travaillent. Et donc c'est là-dessus qu'on essaie de travailler avec eux, et les porteurs de projets qui viennent à Terre de Liens. Alors il y a Objectif Terre qui est sur le site de Terre de Liens, qui est quelque chose d'ouvert, qui permet à chacun, chacune qui a soit envie de s'installer, soit qui a des terres à proposer, que ça soit à la vente, en don, à Terre de Liens ou pas. C'est un lieu d'échange et qui doit permettre et qui permet de faciliter la transmission. Voilà, c'est un lieu ouvert à tous. Les gens qui font des offres ou des demandes là-dessus, ils ne sont pas obligés de finir avec Terre de Liens. Ils ne sont ni obligés de vendre à Terre de Liens, ni obligés de devenir des agriculteurs, des paysans, paysannes avec Terre de Liens. Ils peuvent aussi trouver quelqu'un qui vend, et s'ils ont les moyens d'acheter, s'installer. Voilà, c'est quelque chose de très ouvert. C'est un outil collectif pour construire l'avenir de l'agriculture en France.
2: On le redit, c'est terredelien.org, terre de lien avec lien avec un s.org. Sinon, c'est directement sur objectif-terre au pluriel.org. Tout ça, on le trouve, la fondation, toutes les activités de Terre de Lien, c'est sur terredelien.org. Les pratiques, je reviens aux pratiques, il y a plusieurs programmes qui sont d'accompagnement, qui sont pour un petit peu favoriser certaines pratiques justement sur les fermes. On a parlé d'agriculture biologique, ça c'est l'obligation. Un cahier des charges aussi d'agriculture paysanne. Il y a aussi tout un volet sur la biodiversité, notamment sur les haies. Il y a des partenaires AIA qui ont été faits, et notamment dans le Tarn, je crois qu'il y a eu des chantiers de plantation récemment. On peut en parler ?
0: Alors, Terre de Lien a travaillé avec l'Europe sur le programme LIFE. C'est un programme de financement européen pour augmenter la biodiversité sur les terres agricoles. Donc, dans ce schéma-là, il y avait pour les fermes, et la moitié des fermes de Terre de Lien de Midi-Pyrénées sont rentrées dans ce programme. C'était à la fois avec le Conservatoire des espaces naturels de faire un bilan sur les fermes, sur la biodiversité, et de là aller vers des propositions pour augmenter la biodiversité. Donc un premier bilan avec des personnels qui sont très compétents et donc capables d'analyser et de faire la liste de toute la biodiversité qu'il y avait sur la ferme. Et ensuite, des chantiers qui sont mis en place avec des bénévoles qui se rendent sur les fermes pour soit planter des arbres en agroforesterie dans les champs, soit planter des haies en bord de champs, ou quand il y a des champs qui sont trop grands aussi, replanter des haies en milieu de champs pour faire des parcelles un peu plus petites et augmenter la biodiversité sur cet espace. Ce sont des bénévoles, pas que de Terre de Lien, c'est aussi un endroit, ces chantiers-là, où on se rencontre avec des bénévoles d'autres associations qui travaillent aussi sur la biodiversité, sur les plantations d'arbres, sur voilà. Donc c'est un endroit où à la fois on travaille et on se rencontre.

0: Dans les différentes constituantes donc, de Terre de Liens, salariés, citoyens qui contribuent financièrement ou bénévolement sur des chantiers, etc., ou même pour accompagner des fermes, il y a des collectivités aussi, et on l'a dit, les collectivités, elles peuvent aider d'une façon ou d'une autre, et à Sévérac-le-Château, je crois que c'est ça, ça s'est passé d'une façon assez spéciale.
1: Alors, à Sévérac-le-Château, il y avait une volonté des élus d'installer maraîchers, maraîchères, sur une terre achetée par la mairie pour éviter effectivement que un emprunt pour acheter du foncier empêche quelqu'un de s'installer. Donc la mairie a réalisé un achat de terre, mais après ça leur paraissait compliqué de trouver un porteur de projet, de gérer le bail et de gérer à la fois l'installation et le suivi sur cette ferme. Donc la mairie a fait appel à Terre de Liens, qui a les capacités, l'habitude de gérer ce type de dossier. Et donc c'est Terre de Liens qui fait la recherche de porteurs de projet, l'installation et qui gère le suivi de l'exploitation, la mairie ayant fait un bail emphytéotique à Terre de Liens.
0: Donc là, l'appel est lancé. S'il y a des communes qui ont des terres agricoles, parce que dans les villages, ça arrive que soit les mairies soient propriétaires, soit elles héritent de terres d'anciens agriculteurs, elles peuvent donc faire appel à Terre de Liens pour de l'accompagnement ou au moins se guider un petit peu dans tout ça.
1: Oui, mais aujourd'hui où il y a un objectif, par exemple pour les cantines scolaires, d'avoir une nourriture d'origine bio, ça peut être un outil s'il y a une volonté de la commune ou de la communauté de communes d'acheter des terres pour installer des maraîchers pour les cantines de façon large. Il y a les écoles, mais il y a les collèges, il y a les lycées, il y a les hôpitaux, on peut avoir quelque chose qui se met en place sur un territoire, et effectivement Terre de Liens peut aider à chercher des porteurs de projets et à mettre en place et à aider au fonctionnement de la structure.
0: Et bien justement, je suis sur le site Objectif Terre. On rappelle, pour justement les porteurs de projets qui, eux, seraient en recherche de foncier, parce qu'on sait que c'est pas simple, le site est présenté comme le bon coin des terres agricoles, objectifterre.org. Et puis on voit toute une carte de visite en fait de chaque ferme avec s'il y a des bâtiments ou pas, l'altitude, le type de contrat, est-ce que c'est à l'achat, est-ce que c'est un bail, etc. L'accès à l'eau ou pas, etc. On voit toute la carte de visite de la ferme pour se faire une idée avant de venir peut-être visiter.
1: Voilà, et ça permet à des gens de ne pas faire des recherches que dans l'endroit où ils habitent et d'avoir des informations sur quelque chose qui est plus loin, et d'abord de définir le projet par rapport à l'offre qui est faite avant de se déplacer, d'aller voir plus près si on est intéressé.
0: Merci Robert d'être venu. On salue les collègues qui n'ont pas pu venir aujourd'hui, mais il y en a plusieurs dans le Tarn. On peut dire dans le Tarn combien de bénévoles
1: qui... On est une dizaine de bénévoles dans le Tarn. Et le Tarn, c'est effectivement un des départements en France où il y a le plus de fermes de Terre de Liens.
0: 11, c'est ça,
1: je crois. On en est à 11 aujourd'hui, donc il y a une vraie dynamique.
0: Donc plus de fermes que de bénévoles.
1: Il y a plus de fermes que de bénévoles, ouais.
0: Mais donc vous cherchez des bénévoles peut-être pour s'occuper de ça.
1: Les bénévoles sont les bienvenus, effectivement, et c'est très riche les rencontres qu'on fait et l'expérience qu'on vit dans Terre de Liens.
0: Le contact local, c'est quoi ?
1: Le contact, le plus simple,
0: il vaut mieux passer par la
1: structure Midi-Pyrénées, parce que là, il y a des salariés qui sont là en permanence, donc c'est plus facile.
0: Merci à Robert, bénévole à Terre de Liens Midi-Pyrénées, rencontré début 2026. Merci pour la musique à la Confédération Paysanne. Un dernier chiffre autour de Terre de Liens, c'est la part sociale à partir de laquelle vous pouvez aider l'association et surtout la foncière à installer d'autres paysans et paysannes. 106 euros, c'est le montant de la part d'épargne solidaire de Terre de Liens. Retrouvez toutes les informations sur le site terredeliens.org. À 17.

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je n'ai qu'un petit coup à donner. T'as fait de l'effet, hein? Lèche maintenant. Lèche, c'est un ordre. Non, fais attention. Ah.

Vous écoutez Radio Albitzès et c'est pas plus mal, avouez. Petite bio, toute comme il faut avant le prochain morceau. Figure très libre du paysage musical français, Rosemary Stanley et Dom la Nena s'associent pour un duo époustouflant Birds on a Wire. Connue en particulier pour être la chanteuse du groupe Moriarty, Rosemary Stanley apparaît comme l'une des voix les plus remarquables de la scène contemporaine. À la fois chanteuse et violoncelliste, la brésilienne Dom la Nena s'est quant à elle affirmée comme l'une des plus grandes chanteuses d'Amérique latine et acclamée dans la presse internationale. On écoute le titre « Sur la place », reprise de Jacques Brel, ici donc par Birds on the Wire sur Radio Albitzès.

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2: Le magasin de producteurs et productrices aux saveurs paysannes, au séquestre, fête ses 20 ans du mardi 6 octobre au vendredi 16 octobre. Afin de marquer cet anniversaire, deux semaines d'animation vous permettront de vous régaler avec les produits locaux sélectionnés par aux saveurs paysannes. Du mardi 13 au vendredi 16 octobre, régalez-vous avec des menus festifs dans l'espace restaurant. Plus d'infos sur le site www.o-6saveurs-paysannes.fr. De mystérieuses cabanes vont faire leur apparition à l'INU Champollion. Mais que cache-t-elle ? De quoi s'agit-il exactement ? C'est bel et bien une installation singulière qui prendra place au cœur du campus de l'INU Champollion du 8 au 15 octobre. Ce bivouac se compose de 7 cabanes sonores, lieux de vie éphémères à venir habiter le temps d'une visite libre ou de balades sonores et musicales qui en prolongent le récit. C'est entièrement gratuit. Rendez-vous donc à l'INU Champollion du 8 au 15 octobre pour ce bivouac. Balade sonore et musicale. Le 38e salon d'automne se tiendra du 10 au 18 octobre à Mairie. Cette édition est placée sous le thème « Chemin de traverse ». Tracer un chemin, c'est d'abord inscrire un geste humain dans le paysage. Depuis les premiers sentiers creusés par les pas jusqu'aux grandes routes et aux lignes de chemin de fer, l'homme façonne des passages durables qui relient les territoires. Vous êtes invités à venir nombreux et nombreuses découvrir cette exposition qui promet d'être une belle occasion de découvrir des talents locaux. Du lundi 12 au vendredi 16 octobre, de 8h30 à 11h30 et de 14h à 17h, et le samedi 10, dimanche 11 et samedi 17 et dimanche 18, de 14h à 17h, ça se passe à la mairie de Saint-Benoît-de-Carmaux, ce salon d'automne, chemin de traverse. Le samedi 17 octobre, la ressourcerie Planète Réemploi organise une grande fête qui prendra la forme d'une kermesse avec de nombreux jeux et des stands ainsi que des animations, le tout à base de récup et de réemploi. La compagnie Les Brittles, orchestre recyclé, accompagnera l'équipe de la ressourcerie toute la journée avec un atelier musical dans l'après-midi et un concert en fin de journée. Venez partager un moment de convivialité, venez chiner, venez jouer, inscrivez-vous aux ateliers, venez danser ou encore manger à midi ou grignoter tout au long de la journée. Boutique ouverte de 10h à 20h, entrée avec adhésion à l'association 2€ avec un vêtement offert, buvette sur place, repas à midi 10€ avec réservation conseillée et snacks sucrés toute la journée. Parking à l'arrière du local, paiement en espèces préférées, mais chèques et cartes bleues acceptées. Rendez-vous donc le 17 octobre au 15 rue Jean-Laurent d'Alembert à Albi. Toutes les infos sont sur www.planetereemploi.fr. Avis aux petits et aux grands, le samedi 17 octobre, direction Lescure d'Albigeois pour la fête de la citrouille. Dès 14h, citrouille à sculpter, Olympiade maraîchère, musique avec Tabom des Maïs, atelier bijoux avec la boutique Drosophile, écoutez avec le café associatif au Filao. C'est gratuit, c'est convivial et ça sent bon l'automne. La fête de la citrouille avec Terre citoyenne albigeoise, c'est le samedi 17 octobre de 14h à 18h à la Grange du Céréole à Lescure d'Albigeois.

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1: Vous êtes bien sûr Radio Arbitzès. On va rendre un triple hommage à France Gall d'abord, qui nous a quittés en 2018, mais aussi à Michel Berger, qui a composé le titre qu'on va entendre, qui nous a lui quitté en 1992, et enfin à Daniel Balavoine, pour qui la chanson a été écrite et qui nous a quitté lui en 1986 à 33 ans. Évidemment, est une chanson écrite et composée par Michel Berger et enregistrée par France Gall en 1987 pour son album Babacar, et on l'écoute tout de suite dans une version proposée par le groupe Cats on Trees sur Radio Albitzès.

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0: mais j'utiliserais bien le mot minimaliste. Est-ce que ça vous convient?
1: En fait, c'est vrai que j'ai si j'ai le choix entre faire beaucoup avec peu ou peu avec beaucoup, je préfère essayer de faire beaucoup avec peu.
2: Ah oui.
1: Donc peut-être que ça vient de là, le côté...
0: Le deuxième adjectif qui vient vous concernant, c'est celui de naïf. Vous l'expliquez comment?
1: Je pense que le côté un peu enfantin, tout ça, ça peut faire penser... C'est comme les Japonais aiment bien le côté enfantin. Et je pense que le fait d'avoir fait une tournée au Japon, peut-être que ça vient de là, je sais pas.
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0: Rien que d'y penser, ça fait mal. Hein.
1: C'était juste pour vous rendre jaloux.

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1: Pipounet, la défaite de Pipounet.

0: suite et fin de notre rencontre avec Pipounet, rentré en France, pleine de colère et d'incompréhension. Pacifiste convaincu, Pipounet croit encore aux marches, massives et déterminées. Mais qui pour les organiser? Qui pour les coordonner? Quel temps et quel lieu reste-t-il pour s'organiser par la base? Pourrait-on borner les réseaux sociaux et autres self-vidéos à un rôle d'outil? Est-ce que les gouvernements de nos démocraties sont encore prêts à entendre l'indignation de mouvements pacifistes?
1: Bon, et là aujourd'hui, bon, il y a des marches sur Bruxelles. Hein. Il y a peut-être d'autres choses. Il y a même des petites actions. Un peu, il y a les chorales qui se montent un peu partout sur les marchés ailleurs. Peut-être d'autres choses dont on n'a pas entendu parler. Toi, t'en es où de ce que tu voudrais partager sur qu'est-ce qui reste à faire?
2: Alors vraiment, je crois que ce qui reste à faire, c'est de monter à Bruxelles le 23. Là, c'est bientôt, c'est mercredi. 23, moi, je vais pas pouvoir y aller, malheureusement.
1: Lundi,
2: 23. Ah ouais, c'est lundi, c'est encore plus, ouais, on essaie encore plus rapide. Il faut monter à Bruxelles, il faut qu'il y ait le plus de gens possible à Bruxelles. Je pense que c'est vraiment... Parce que on a voulu faire pression sur nos propres gouvernements. C'était l'objectif, c'est pour ça qu'on voulait pas s'affronter à l'Égypte. Je sais pas ce qu'on est allé foutre là-bas, finalement.
1: Il y avait le convoi physiquement,
2: oui,
1: il y avait quand même un convoi.
2: Oui, il y avait le convoi de qui arrivait de Tunisie, de Sumed, et puis il y a les camions sont devant la porte est fermée. Bon, oui, concrètement, c'était ça qui était parti. Mais il y a des gens qui organisent des flottilles, là, hein, quand même. Hein. Il y a des gens qui s'organisent. Donc là, ça va pas être un bateau, ça va être je sais pas combien de bateaux. Hein. Il va y en avoir. Donc s'il y en a qui sont chauds de prendre la mer, ça, je sais pas par où, mais bon, ça peut se trouver, les contacts. Je pense que les contacts vont beaucoup être pour les gens qui sont chauds pour faire d'autres choses aussi. C'est en Belgique que ça va se passer, la réunion. Je pense que là, les gens, ils ont aussi beaucoup appris que pour faire ensemble, il faut être ensemble, quoi. C'est pas par les réseaux sociaux. Les réseaux sociaux, c'est bien pour dire « Ouais, on fait ça !» Mais à part ça, ça sert à pas vraiment pour s'organiser. Donc moi, je crois que le 23 juin, il faut, si vous pouvez, monter à Bruxelles. Allez-y, vous allez faire un sitting pendant une journée ou quelques heures devant Bruxelles. C'est en train de s'organiser. Et bon, il y a déjà pas mal de gens qui sont en route pour y aller. Mais le gros, le truc officiel, surtout autorisé, c'est manif le 23 juin, lundi à Bruxelles. Ça, c'est le truc.

0: Je pense qu'il faut quand même continuer d'informer. Je pense qu'il faut réussir à, je sais pas comment, mais faire en sorte. Je pense que les chants là qu'on fait, c'est chouette aussi parce que faire en sorte que ce soit plus supportable pour personne cette situation. Ça ne peut pas être juste entre. Ça peut pas juste être. Ah, on sait qu'il se passe ça et c'est affreux. Non, non, on sait. Il y a un truc quand même que je voudrais dire publiquement parce que je l'ai dit à quelques amis, mais. La question de pourquoi moi je me sens concernée par cette histoire. C'est pas simplement, enfin, c'est pas uniquement par empathie avec des gens qui se font massacrer. Des gens qui se font massacrer, il y en a toujours partout et j'ai de la compassion, mais pourquoi un truc que je comprends pas, le génocide en cours à Gaza, ça résonne fortement. Avec ma propre histoire, moi je suis française, mes grands-parents, ils étaient à Lyon pendant la Seconde Guerre mondiale, donc on est catholique ou athée selon la branche, mais on n'est pas des juifs. Et on était, je dis on parce que du coup c'est mon histoire familiale, et c'est mon histoire familiale qui dit, on était sous le joug des nazis, on a vécu l'occupation, moi cette histoire-là, c'est mon histoire. Mes grands-parents, ils ont été sous le joug des nazis. Ma grand-mère, c'est une forme d'honneur que je tiens à lui rendre. Elle a fait ce qu'elle a pu aussi. Elle n'a pas fait plus grand-chose. C'était pas une grande résistante. Elle n'a pas été dans les justes et tout ça. Mais elle a transporté ses petits papiers de son petit cousin qui était à la mairie de Saint-Rambert. Elle a fait ce qu'elle a pu jusqu'à ce que lui il se fasse flinguer. Et puis que voilà. Et mon grand-père, il s'est enfui pour le STO. Pour pas faire le STO et pas participer à l'économie de guerre. Bon, cette histoire, elle m'a été racontée. C'est mon histoire, le génocide des Juifs, c'est mon histoire. Je peux pas faire comme si c'est pas le génocide des Indiens d'Amérique. Tu vois, c'est une histoire qui m'appartient, qui est dans ma famille, dans mes grands-parents. Je veux dire. Je sais de quoi on est en train de parler là. C'est pas comme si c'était un truc, je sais pas quoi, les Égyptiens et leurs pyramides, tu vois, rien à voir. C'est mon histoire. Je peux pas faire comme si je savais pas ce qui est en train de se faire à Gaza, parce que ce qui s'est fait à Gaza, c'est exactement ce qui s'est fait chez ma grand-mère il y a 70 ans. Donc en fait, c'est pas si loin. Je ne peux pas faire comme si de rien n'était et accepter, même pas, on peut même pas faire comme si c'était lointain, ce n'est pas lointain, c'est notre responsabilité quand même, hein. Moi, j'espère que ça parlera à des gens ici qui sont dans mon cas, c'est-à-dire qui sont français et qui font partie de cette histoire.
1: Dans le monde réel,
2: Sébastien Fontenelle, journaliste à Blast. 19 juin 2025.
1: L'armée israélienne, depuis le mois d'octobre 2023, a littéralement anéanti le système hospitalier gazaoui. Dans le monde réel, cette armée continue jour après jour de massacrer les civils, principalement des femmes et des enfants, que le général complaisamment cité par le Figaro prétend vouloir protéger. Et elle tire régulièrement sur les ambulances qui essayent de leur porter secours. Mais ces menus détails n'étaient pas non plus rappelés dans le surprenant reportage du Figaro, qui rendait en revanche un vibrant hommage à l'habileté de l'armée israélienne, en citant une fois de plus l'un de ses officiers, selon lequel cette armée n'avait pas évacué l'hôpital européen avant d'effectuer la frappe qui a tué le chef du Hamas, mais a cependant réussi l'exploit, fièrement présenté comme une première mondiale, de ne toucher aucune infrastructure hospitalière en bombardant un tunnel situé sous ce bâtiment. Quand des journalistes s'embarquent à bord d'un voilier humanitaire tentant d'apporter de l'aide aux victimes palestiniennes du blocus illégal de la bande de Gaza, le Figaro, à l'unisson de la plupart des médias français, les présente donc, lorsqu'ils sont arrêtés puis incarcérés par une armée qui enfreint délibérément et une fois de plus le droit international, comme des militants pro-palestiniens. Mais quand un envoyé spécial de ce même journal s'embarque, alors même qu'elle continue à tuer jour après jour des dizaines de civils à bord d'un véhicule de cette même armée, pour effectuer dans la bande de Gaza un reportage étroitement encadré, restituant fidèlement la propagande de ses guides, personne dans la presse française ne remet en doute son professionnalisme et personne ne lui fait l'injure de le présenter comme un militant pro-israélien.

0: ce truc de mise en scène là, c'est un peu, ça me désole, enfin tu vois, ça me fait baisser les bras aussi un peu, je me dis merde, on est obligé de faire le buzz là, je comprends, il y a un truc qui m'échappe dans le monde dans lequel on vit, je suis un peu perdu là, j'avoue que les petits trucs du colibri, je me dis mais n'importe quoi, tu vois, le petit colibri, ouais d'accord, j'ai posé mes trois médicaments à pareil, j'ai posé mes trois médicaments à Saint-Andrews, les gens, bon, ok, ils m'ont dit oui, ça va nous être utile, merci, mais j'ai fait quoi, enfin, tu vois, voilà, moi, ça m'a fait du bien à moi-même en me disant, ok, moi, j'avais une mission, je l'ai remplie, c'est très égoïste et très individuel, et ok, je vois, les gens, ils me regardent, ils me disent, ah, oh, c'est super, bravo, Lydie, oh là là, ce que t'as fait, oh là là, c'est bien, t'y es allé pour nous, nous, on pouvait pas y aller, t'y as été, mais franchement, le constat, il est un peu amer, quand même, hein. Je pense que tant que ça s'arrêtera pas, et tant que ça s'arrêtera, là, j'ai vu passer un truc qui, j'ai pas encore eu le temps d'aller voir pour traduire, c'est des gens qui appellent à la... Putain, ça me fout les boules. C'est des gens qui appellent aux représailles armées contre Israël et qui appellent donc à... Pour faire cesser le génocide, à... Eh ben, à faire ce qu'on a fait dans d'autres pays, c'est-à-dire à engager des forces armées pour leur faire fermer leur gueule, quoi. Et je suis vraiment désespérée parce que... Moi, je suis profondément pacifique, je suis pour la paix, je peux pas entendre qu'on... Tu vois, quand j'en parle, quand je vois ça, je repense... Tu vois, je pense à Prévert, je pense à toutes les lignées des anti... Des pacifistes, des anti-guerres, des gens qui se sont toujours levés contre la guerre et qui, à certaines époques, sont passés pour des traîtres parce qu'ils étaient contre la guerre. Et que jamais je voudrais prendre une arme contre quelqu'un, mais là c'est limite, tu vois, ça c'est un truc où tu te dis putain, mais comment on va faire pour c'est pas possible, quoi, comment, y a rien qui marche pour arrêter ça, et tu te rends compte, distribuer de la nourriture et tirer sur les gens qui viennent la chercher et tout le monde voit ça et il se passe rien, et moi je comprends que les gens et envie de partir en guerre, hein. Même si au fond ça me défracte, hein. Je suis perdu dans tout ça, quoi. Je vois pas de. Je trouve c'est horrible qu'on en soit encore là. Putain, 21e siècle, mon cul, ouais. Vraiment, c'est n'importe quoi. C'est. Je comprends pas qu'on. Ouais, c'est la guerre, quoi. C'est la guerre encore et toujours la guerre entre les hommes. Moi, ça me. Je vois que voilà, ça, on l'a tous vu. Maintenant c'est l'Iran. Maintenant c'est quoi? Bon, ils ont décidé que c'est, ils préfèrent faire la guerre. C'est bien. Il y en a qui s'en foutent plein les poches. Ils construisent des armes, ils les vendent, ils sont contents. Eux, ils sont sur leur yacht, ils se gobergent là entre puissants pour. Et c'est les peuples qui trinquent. Ça c'est rien de nouveau, hein, sous le soleil, mais. C'est dégueulasse, mais il n'y a rien qu'à changer, quoi. Ça me terrifie et ça me rend extrêmement triste, quoi. Pourtant, ce mouvement, tu vois, on l'a vu comme ça, c'est ça aussi qui me fait, qui me rend amer, c'est que je suis partie, mais putain, mais moi j'y ai cru, hein, j'y ai vraiment cru, hein. Je me suis dit, on va se retrouver là-bas à 10 000. Et t'imagines qu'à 10 000, t'avances où tu veux, tu vois. T'imagines que si t'es, tout le monde était méga déter, quoi. Donc t'imagines bien que t'arrives et t'avances et t'y avances, quoi. Et ben non, ça s'est pas passé comme ça. Ça s'est pas passé comme ça du tout. Et je suis pas sûre que j'aurais été affronter des armes, hein. Enfin, il y a des gens qui étaient là pour ça, hein. Il y a des gens qui. C'est pour ça qu'ils étaient énervés aussi, parce que eux, ils étaient prêts à mourir. Pour ça, moi je sais pas à quoi ça sert, tu vas mourir et après quoi, et tu seras mort et tu pourras plus rien faire, mais des gens sont allés pour mourir, pour ouvrir cette porte, et en même temps Et en même temps, les avancées aussi, et les révolutions et tout ça. Et sans les... Mais nous, on est des bourgeois, on a trop de choses à perdre pour oser mettre nos vies en danger, en vrai. Et puis moi, j'ai pas envie de mettre ma vie en danger, en réalité. C'est pas... Elle est déjà bien assez. Là, vu ce qui se profile, on aura bien le temps de jouer les héros encore. Je pense qu'il y aura des occasions qui vont risquer de se présenter. Hein. Pour ceux qui veulent jouer les héros, je pense que bientôt, Macron va embaucher. Hein. Bientôt, si vous voulez porter des uniformes, allez-y, mais ce sera sans moi. Hein. Voilà, j'ai rien d'autre à dire.
1: La guerre, c'est un massacre de gens qui ne se connaissent pas, au profit de gens qui toujours se connaissent, mais qui ne se massacrent pas. Car la guerre, c'est un massacre de gens qui ne se connaissent pas, au profit de gens qui toujours se connaissent, mais qui ne se massacre pas. Je vous le dis.

Merci à Pipouné, merci à Hicham, merci à Claire, merci à Blast, à Mediapart et à Libération. Merci à toutes les chorales, hashtag chantez pour Gaza. À suivre. 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